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0: la place 63 et 64, on est à deux doigts d'en venir aux mains. J'ai cru comprendre que monsieur laisse traîner ses poils dans la salle de bain. La place 62 a les yeux de quelqu'un qui n'a pas dormi. 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
1: Ouais, mais attends, Laurent Boyer, c'est pas vraiment une star. Il est plus genre, il interview des stars, mais c'est les autres, les stars, non?
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4: Brûle mes lettres. Avant de mourir, la mère de Mehdi lui confie une pochette rouge remplie de lettres d'amour. Elle raconte la passion clandestine entre elle, Françoise, et son père, Laoucine. Ils se sont rencontrés à l'hôpital, à Paris, en 1959. Issu de cette union, Mehdi a hérité du paquet de lettres que son père n'a pas brûlé, que sa mère a toujours conservé. Un documentaire de Mehdi Aoudig, réalisation Samuel Hirsch, Mehdi Aoudig, production Arte Radio. Bonne écoute.
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6: Mon petit Laoucine, ne viens pas d'enfer à 18h, ne viens pas. Il y a trop de monde et j'ai peur de gens. Quelquefois, je me dis que je n'ai pas le droit de t'exposer ainsi à des ennuis en sortant avec toi. Tu es très près de moi. Je t'admire. Tu es très près du parfait. Jamais je n'irai contre toi. Je termine mon Laoucine. Écris-moi. Pour moi, ce sera des lettres en or. Françoise.
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7: Parfois, les archives personnelles restent dans des armoires pendant des années. C'est le cas de cette pochette rouge que ma mère m'a donnée bien avant sa mort. À l'époque, je l'ouvre, je découvre des papiers auxquels je ne porte aucune attention. La facture d'une mobilette, un compte-rendu médical, des quittances de loyer. Très vite, j'oublie cette pochette.
8: Madame Aoudig ? Bonjour Madame Aoudig. Vous allez manger un petit peu avec votre fils ?
9: Je vais te donner à manger, ok ? Hein ?
10: Oui, je vais bien. J'entends que j'ai plus confiance, Mehdi.
9: C'est vrai? Ben, ça me fait plaisir. Mais Myriam aussi, tu peux avoir confiance.
7: Et puis, en 2017, ma mère meurt. Je me décide à regarder vraiment ce qu'il y a dans la pochette rouge. Parmi les papiers, je trouve une série de lettres datant du début des années 60. Elles sont écrites par Françoise et adressées à Laoucine. Françoise, c'est ma mère. Laoucine, c'est mon père. Quand je repense à mon enfance, comment aurais-je pu imaginer qu'il se soit tant aimé ? Mais pour raconter cette histoire, je dois remonter 70 ans en arrière. C'est-à-dire en 1956, année d'arrivée de Laoucine à Paris. Laoucine est ouvrier spécialisé sur une chaîne. Il fabrique des deux chevaux et des DS, ces voitures qui vont envahir les rues de France dans les années 60.
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7: Montrouge, 1959, banlieue parisienne. Françoise est une femme discrète. Elle a 30 ans. Elle est aide-soignante et travaille à l'hôpital de la Pitié-Salpêtrière à Paris. Elle vit avec son mari, Jean, ses deux filles de 4 et 6 ans, Christine et Michel, et sa mère, Valentine.
12: Et sa solidarité est droite avec la métropole française.
7: La petite famille partage un deux pièces proche de la porte d'Orléans.
12: Il n'y a que deux routes, la guerre ou la fraternité. La France, pour sa part, a choisi la fraternité.
7: Toujours en 1959, Laoucine est sur sa mobylette. Il part de l'usine Citroën de Javel pour rejoindre son hôtel pour travailleurs immigrés du 13e arrondissement. En passant boulevard du Port-Royal, il est percuté par un taxi G7. La clavicule cassée, il est hospitalisé à la Pitié-Salpêtrière. Après des examens de routine, on découvre qu'il a un méchant abcès au foie. Il doit se faire opérer. Il est transféré en chirurgie, là où travaille Françoise. La jeune aide-soignante est émue par la situation de Laoucine. Elle prend soin de lui et l'aide pour son départ en convalescence. Arrive le jour de la sortie de l'hôpital.
13: On y va ?
7: Laoucine réunit toutes ses affaires dans une valise. En costume et rasé de près, il attend Françoise. Quand elle entre, il lui tend un pendentif avec une croix en or et prend sa main qu'il baise timidement. Elle rougit, sourit et chuchote « Je vous écrirai ». Laoucine reste silencieux comme à son habitude, par pudeur ou par honte de son accent. Il roule les R et prononce les A comme des I. En août 59, débute cette correspondance adultère qui durera 2 ans. Bien sûr que je connaissais cette histoire, mais il a fallu que je découvre les lettres pour mesurer ce que représente cette rencontre dans ce contexte. Pendant que la guerre d'Algérie fait rage, quelque part dans Paris, une Française mariée et un immigré marocain se retrouvent sur un projet commun, s'émanciper de leurs conditions respectives.
14: Après 12 jours de discussions intérieures difficiles, l'organisation extérieure de la rébellion algérienne vient par la voie de Ferhat Abbas, parlant à Tunis, de faire connaître sa position dans une très longue déclaration dont voici l'essentiel.
6: Montrouge, le 2 août 1959. Cher monsieur, je vous remercie de votre gentille carte. Elle est arrivée mercredi, jour de congé. Je l'ai donc eu jeudi. Je suis très heureuse que vous soyez bien à Morangis et que tout le monde soit gentil avec vous. Il faut bien vous reposer et bien manger afin d'être bien d'attaque pour septembre. Pour moi, j'ai été bousculée pour le départ en vacances. Christine et Michel étaient très joyeuses. Le petit chien, pas du tout, car il avait pour la circonstance une muselière. Il faisait des efforts désespérés pour l'enlever. Je vous quitte. Si vous écrivez à la Pitié au service 5, il est préférable de mettre sous enveloppe. Mais ce n'est pas la peine. Pensez à vous reposer et profiter de cette détente et écrire n'est guère amusant. Je vous adresse mon meilleur souvenir et vous souhaite de tout cœur un bon séjour. Françoise Mortreux.
7: Qui conservera ces archives encombrantes et qui pourtant nous renseigne sur un passé? J'ai lu cette phrase dans un livre de Philippe Artière et Jean-François Lahaye qui s'appelle « Archives personnelles ». Eh bien voilà, c'est moi qui vais conserver ces archives. Je vais aller voir mes demi-sœurs, Christine et Michel, Myriam, ma sœur aînée, et réécouter ma mère que j'avais enregistrée dans les années 2000. Je vais tenter de faire l'autopsie de cette passion amoureuse qui raconte une famille métisse de banlieue parisienne durant les Trente Glorieuses. La Laroche-Migène, Bourgogne, 2025. C'est là que vit ma demi-sœur aînée, Christine.
13: Dis donc, il y a des arbres, hein?
15: Ah oui, bah, puis là, c'est devenu une jachère, toi, c'est pas du tout entretenu.
7: Elle a 15 ans de plus que moi. Aujourd'hui, elle a 70 ans.
16: Tu veux que je mette des assiettes,
15: hein? Je vais y arriver, t'inquiète pas, deux assiettes. Ah. Par contre, j'aurais peut-être pas les deux mêmes, mais ça fait rien. De toute façon, c'est la mode. Dépareillé.
16: C'est très bien le dépareillé. Elles sont belles, hein, c'est
15: très simple. Oui, bah, tu vois, il y a un moment où je les ai ressorties, c'est là, c'est l'occasion.
16: Faut que je te dise un truc, en fait, j'ai toute une série de lettres envoyées par maman à mon père.
15: Mais j'aimerais bien.
16: Au moment où ils se rencontrent, ouais, bah, je les ai imprimées. Je vais les donner. Mais il y en a beaucoup, hein.
15: Oui, mais je m'en fiche, mais. Oui. Tu vois, après le décès de maman, je pensais qu'on se retrouverait pour parler d'elle, parce qu'en fait, j'ai connu maman, mais beaucoup moins que vous. Je l'ai pas beaucoup connue comme maman, quoi. Enfin, on avait des relations plus d'adultes, presque.
16: Bah là, il y a les lettres.
15: Oui.
16: Bah, tiens, je vais mettre ça. Ça commence.
15: 59.
16: Et là, c'est cher monsieur. Là, tu vas voir, au début, elle parle, vous êtes en vacances. Je sais pas, vous êtes en vacances à Montargis, je crois. Et elle va vous voir en mobylette.
15: C'était à Sepoix qu'on allait en vacances.
16: À Sepoix, oui, voilà.
15: Oui, j'ai des photos. Ça, c'est l'enfer au chaud.
16: Ouais.
15: C'est marrant parce qu'on reconnaît pas bien son écriture. Ah bah, c'est le consuel. Oui, donc là, c'est les premiers courriers. Enfin, oui, voilà.
16: Qu'est-ce qu'elle dit ?
15: Bah, j'espère que votre santé.
17: J'espère que votre santé satisfaisante. Est satisfaisante.
15: En partant, je suis passée au lit. J'ai pensé à vous.
17: Je rentre jeudi matin. Je verrai votre église. Je vous dirai bonjour par la pensée en passant devant la clinique. Et puis, je rentrerai à la maison.
16: Et tu vois, il y a là, et ça, il y a jusqu'à la dernière lettre de cette époque, en tous les cas.
15: Mais là, déjà, elle le tutoie.
16: Oui, là, ça y est, c'est... Oui. Ah bah non, mais là, elle est en train de partir, tu vois. Donc, je pense que la dernière lettre, c'est
15: 60.
16: Je crois que dans mon souvenir, c'était 61.
15: Je vais aller tout ça.

0: Et mon écriture, je suis sur un banc au bord du canal et j'écris sur mes genoux. Je vous remercie de votre carte qui m'a fait un grand plaisir. Samedi, en arrivant de travailler, il a fallu que j'aille au 9 en chirurgie. Cela m'a rappelé bien des souvenirs. En venant à ce poids, je suis passée à Orly et j'ai pensé à vous. Je rentre jeudi matin, je pars d'ici vers 7h. Je prends la route nationale 7, je passerai par Morangis. Je verrai votre église. Je ne viendrai pas à la clinique car c'est le matin, je serai certainement mal reçue. Vous ne pouvez pas sortir sans doute. J'y serai vers 10h.
1: Et là, ce qui est quand même très beau, c'est cette... Elle organise la rencontre.
0: Je vais vous quitter. Il tombe de grosses gouttes. Je vais mettre votre lettre à la gare. Je vous envoie toute mon amitié.
1: Moi, c'est ce que j'aime bien dans les correspondances.
0: Françoise.
1: C'est un moment d'intensité.
2: Je prends ma pochette rouge et je vais faire lire les lettres à Philippe Artière, historien, pour tenter de mieux comprendre ce que contiennent ces lettres. On va traquer les indices ensemble, élaborer des hypothèses et tenter de découvrir l'autre visage de la femme docile et discrète, Françoise.
3: La première lettre, elle doit être en août 59.
1: L'écriture est performative, elle agit là. Elle agit sur, oui, sur leur histoire et sur leur relation. Et...
4: Voilà, il dit donc, si tu travailles samedi, je serai à 14h30 au 45 à Porte d'Orléans, samedi 17.
5: Si tu travailles
4: peut-être...
5: Peut-être quitte...
4: À 18h, 18h30, donc je serai à Porte de Clichy à 18h.
5: À l'arrêt où j'ai pris le PC l'autre fois, d'accord ?
4: Pas tout à fait le même endroit, quand même. Parce qu'elle vit où ?
3: Elle vit à Montrouge.
1: Oui, donc Porte d'Orléans, ça va, mais Porte de Clichy...
3: Non, mais en plus, tu mets tout ça dans un contexte où elle a deux enfants, elle est mariée, elle vit avec sa mère et son mari... Et elle travaille en même temps, enfin, tu vois.
0: Je serai à 9h30 devant l'église.
6: Si je n'y suis pas, c'est qu'il y a contre-ordre.
0: Si je n'étais pas là à 11h15, c'est que je ne peux pas venir.
6: Tu sais, je revis lorsque je vais te voir.
0: Si t'es pas là à 20h au métro, j'irai à Saint-Lazare pour 23h45.
6: Hier, à 16h40, je suis arrivée sur le quai de Pasteur, direction Nation. Mon là aussi n'était pas là.
0: J'irai à Saint-Lazare pour 23h45. Mais je n'attendrai plus à ma place habituelle. Il y a trop de va-et-vient.
6: Nous ne serons jamais assez prudents.
1: Je trouve que cette situation-là, elle est à la fois extraordinaire et elle est très ordinaire. Et le système postal, fonctionne très bien. Il fonctionne beaucoup mieux qu'il ne fonctionne aujourd'hui. Il faut imaginer qu'à Paris, il y avait trois levées, qu'il y a des pneumatiques. Il y a plein de manières, en fait, de se joindre par l'écrit très vite, même si la temporalité est évidemment pas celle du SMS. Mais elle crée aussi des formes de suspension et donc de désir. Cette question du désir, elle est intimement liée à un rapport au temps. Pourquoi on a tant mis en avant les correspondances amoureuses ? C'est parce qu'elles offrent ce possible.
0: Le 12 octobre 1959. Mon petit Laoucine. Tu sais, je suis très très heureuse que le résultat de ton examen soit bon. Vois-tu, je pense que tu as passé une bien mauvaise période. Mais maintenant, c'est terminé. Maintenant, tu as 27 ans et toute la vie devant toi. Pense comme c'est plein de promesses. Pense bien à tout. Laoucine. Pense bien à ce que l'avenir peut t'apporter comme bonheur. Je ne sais si je me fais bien comprendre, mais mon petit Laoucine, mon âme, comprendra très bien la tienne. Ne t'inquiète pas. Et quoi que tu penses, dis-le-moi en toute franchise. Je comprends. Je comprends beaucoup de choses. Ta chambre, notre situation, tout cela te tracasse. Mais Laoucine, cela aura une fin, vois-tu ? Je ne peux la connaître exactement, mais je te dis pour le moment... Il faut avant tout vivre. Et pour vivre, il faut avoir quelque joie, quelque chose qui vous attache. C'est humain, c'est indispensable. Un jour, ne regretteras-tu pas le temps que tu perds avec moi ?

Et Christine et Michel, elles sont là. Non, il faut que tu fasses ce que te dicte ton cœur, sans crainte de me faire de la peine. C'est rien. Pense à tout cela. Mon petit Laoucine. Je pense beaucoup à toi. Tous mes voeux t'accompagnent. Laoucine. Ta croix est ton intermédiaire auprès de moi. Lorsque je me trouve seule, elle est là. Je te quitte. Je t'embrasse très, très fort de tout mon cœur. Françoise.

0: Mais il est où, là?
1: Ah ben, c'est lui.
0: Ah ouais.
1: C'était à Montrouge.
0: Ah ouais, là, on le voit bien, là.
1: Mais quelque part, tu vois, avec ton père, ils ont quand même un petit peu des... Au niveau du gabarit, tu vois, puis le visage assez...
0: Onduleux.
1: Mince, oui. À part qu'il avait les yeux bleus. Là, c'est ben, maman, mais tu vois, je pense que c'était sûrement... Ça commençait à pu aller avec mon père, parce qu'elle fait une tête quand même... C'est lui qui l'a prise en photo, sûrement, mais...
0: C'est une croix dorée, tu crois?
1: Ah oui, je pense, oui.
2: À la mort d'un parent, dans les familles, on se pose souvent la question du partage des biens, moins celle du partage des souvenirs. Avec Myriam, c'est l'inverse. On partage les souvenirs.
3: Oh là là, mais là, ça devient hyper technique.
4: Alors, juste un petit rappel. Myriam, c'est la première fille de Laoucine et Françoise.
3: Comment ça se caille ?
4: Ma grande sœur, en fait. Même père et même mère.
2: C'est elle qui garde la malle pleine des affaires que ma mère conservait comme un trésor.
5: Il n'y a plus de soleil, là. Bon, on va voir cette malle, là.
3: Allez, on va voir la malle. On se caille dehors, on va se cailler autant que dans le garage.
5: Mais attends, dans cette malle, t'as déjà été dans cette malle? Parce que moi, j'avais pas connaissance de l'existence de cette malle.
3: Ah, bah, si, t'avais pas connaissance. Toi, t'oublies facilement les choses qui t'encombrent. Ouais, d'accord, ok.
5: Mais non, moi, je savais pas qu'il y avait une malle avec des
3: mais
5: affaires.
3: Oui, bon, l'innocence incarnée. J'en sais rien, je sais pas ce qu'il y a dedans. J'ai oublié.
5: T'as pas regardé,
3: déjà.
5: Quoi?
3: Si, bien sûr, j'ai regardé. J'ai regardé vite fait. Quand j'ai vu. Oh, je me suis dit non, mais ça, je le bouge pas, je le remue pas, je laisse tout ça là.
5: Viens, on va voir.
3: J'ai juste pas du tout envie de plonger dedans, mais je le fais quand même pour toi aujourd'hui.
5: Non, mais si t'as tant de mal à l'ouvrir, c'est qu'il doit y avoir des choses intéressantes dedans.
3: Mais il y a trop de souvenirs, je déteste les souvenirs. T'aimes bien, toi, les souvenirs?
5: Non, moi, j'aime bien. Ouais.
3: Ah ouais? Moi, t'en as pas tant chez toi de souvenirs? Acte de naissance, ça commence mal. Myriam, tiens.
5: Tu les as lues, toi, les lettres?
3: Je les ai un peu lues, ouais. Je les ai lues, oui, bien sûr. Moi, je me souviens surtout du crescendo dans la manière dont elle écrit les lettres. C'est-à-dire qu'au début, elle le vouvoie, elle l'appelle monsieur. Et petit à petit, elle commence à l'appeler par son prénom. Toujours vouvoiement, mais prénom. Et puis petit à petit, c'est le tu qui l'emporte et elles sont de plus en plus amoureuses, quoi. Pour moi, ça a été chouette de découvrir l'amour fondateur, en fait, qui est fondateur de ma naissance. Et ça, je trouve ça super beau, quoi.
5: Imagine si on se reconstitue la scène. Ça veut dire qu'à un moment donné, ils sont ensemble, elle découvre ses lettres.
3: Les lettres qu'elle lui a adressées.
5: Qu'elle lui a adressées, qu'il n'a pas détruites.
3: Ouais.
5: Qu'il n'a pas détruites par amour, par souvenir.
3: Ouais, bien sûr.
5: Et finalement, elle les garde.
3: Ouais.
5: Et puis finalement, après, elle nous les transmet, quoi.
3: Ouais.
5: C'est quand même assez... comme manière de transmettre une histoire, une rencontre.
3: Ouais, c'est beau.
5: Mais toi qui n'aimes pas te plonger dans les souvenirs...
3: Ça me gêne pas.
5: Ah ouais, pourquoi?
3: Ben, ça me gêne pas parce que ça, c'est... parce que c'est une histoire de maman et de papa et que... Et malgré tout ce qu'ils ont vécu après... Ça permet quand même de construire un peu une histoire un peu plus... moins en souffrance que la relation qu'ils ont eue après, qui s'est détériorée et qui est présente dans les souvenirs qui sont là.
6: Quand on songe au rapport à nos morts, de ne plus se souvenir de la voix de quelqu'un, bah, c'est vraiment un effacement. Et les lettres permettent peut-être d'avoir encore quelque chose du phrasé, quelque chose de l'oralité, même si c'est écrit.
7: Voilà.
5: Tu te mets où?
7: Je sais pas.
5: Tu veux pas te mettre là?
2: Au début des années 2000, je commençais le documentaire et comme beaucoup de personnes qui font ce métier, j'ai tendu le micro à ma mère. Je n'avais pas de projet, pas d'histoire, pas d'objectif.
7: Qu'est-ce que t'as? Ça va pas?
5: J'entends un petit bruit.
7: Il y a un petit bruit.
1: Ouais. C'est le tic-tac de ma pendule.
2: Aujourd'hui, quand je réécoute ces enregistrements, ce qui me frappe, c'est que ma mère me raconte le prolongement des lettres, ce qu'elles ne contiennent pas.
1: T'aimes bien ton travail ?
0: J'adore.
1: Tant mieux. Au moins, t'as trouvé là ta voix, tu vois.
2: En fait, ma mère comble un silence, une histoire oubliée, un non-dit.
0: Ou alors, on commence par le début ou...
1: Oui, on commence par le début. J'ai été complètement bloquée lorsque j'ai rencontré Lucie. Mais au début, on n'avait pas du tout l'idée de faire notre vie ensemble. Comme j'étais mariée, jamais il m'aurait demandé de quitter mon mari. Et moi, à ce moment-là, je n'envisageais pas non plus. Parce que d'abord, moi, j'étais mariée, j'avais des enfants. Et puis lui, il ne se voyait pas faire sa vie avec une Française. Je ne m'autorise pas à dire à mes deux aînés que tu ne feras pas écouter à Christine et Michel, ça.
5: Ben non.
1: À mes deux aînés que, malheureusement, j'ai connu ce qu'était l'amour lorsqu'il m'a regardé, lorsqu'il m'a embrassé la main, lorsqu'il m'a demandé de regarder dans son dossier ce que disait le médecin. Et à ce moment-là, j'ai compris que je n'avais jamais rien connu d'aussi fort. Et pour moi, ça a été une révélation, donc bon. Je ne pense pas avoir le droit de dire ça à Christine et Michel.
5: Mais pourquoi ? Elles doivent s'en douter, de toute façon.
1: Peut-être, mais un doute et puis une révélation, c'est différent.
2: Je ne vais pas tenir ma promesse. Et je vais même aller plus loin. Je vais demander à Christine comment elle a vécu le départ de ma mère en 1961, quand elle avait 7 ans.
0: Mais toi, tu te souviens alors cette période où notre mère elle a rencontré donc mon père ? Est-ce que...
1: Alors là, ça fait, c'est loin. Hein. Là,
0: ouais.
1: Là, c'est... Alors moi, j'avais 7 ans quand ils ont divorcé. Mais après, quand elle est partie, en fait, je me suis toujours dit que... J'avais bien supporté parce qu'en fait, on n'avait pas changé de maison, si tu veux. Il n'y a que maman qui n'était plus là, mais...
0: Non, mais parce qu'elle est partie brutalement, quand même.
1: Ah oui.
0: Pour un enfant qui a 6 ans, toi, tu avais 6 ans et, elle, et Michel 4, c'est ça, hein? Ben, quand même, ça peut être vécu comme un abandon, quoi, la mère qui part.
1: Mais moi, je l'ai jamais pensé, je l'ai jamais cru, ça, tu vois. J'en ai jamais voulu à un moment d'être partie, par exemple. Et même en grandissant, encore plus, parce que je me disais qu'elle avait sûrement eu raison de partir.
0: Finalement, toutes ces années où on s'est fréquenté et tout ça, j'ai l'impression qu'on n'a jamais parlé de votre père.
1: Ben non, mais c'est sûr.
0: Mais tout à coup, je me suis dit, mais qui est Jean Mortreux, quoi ?
1: Mmh. Je pense que c'était un homme faible, je pense. Oui, mais qui était surtout dominé par son propre père.
5: Jean ? Le père de Christine et Michel, mes demi-sœurs, ma mère m'en a parlé au début des années 2000. Et en l'écoutant, j'ai mesuré ce qui bouillait derrière cette femme réservée, souriante et qui paraissait docile.
1: Lorsque je me suis mariée avec mon premier mari, Jean, Mortreux, il a été découvert avec des taches aux poumons. Il était tuberculeux, il avait des taches tuberculeuses. Donc il est parti 2 ans en sanatorium... au Mont-Blanc. Et là, à ce moment-là, quand il est parti au Mont-Blanc, je suis restée seule avec ma mère, avec les deux enfants.
5: C'est mais donc, je comprends pas, tu rencontres Jean et en fait, vous décidez d'aller vous installer chez ta mère.
1: Parce qu'il n'y avait aucun logement. À ce moment-là, après la guerre, on construisait beaucoup dans les communes. Il y avait plein de HLM qui se montaient et moi, j'avais envie d'aller habiter seule avec Jean pour essayer de faire un ménage. Je voulais avoir un endroit à moi. Je ne voulais pas rester chez ma mère. En plus, maman, elle me dominait complètement. J'étais complètement sous sa tutelle. Et Jean me disait toujours d'un air attristé, « Mais pourquoi on est bien chez ta mère ?» qui me disait, « Mais on est bien. » Voilà, Jean, c'était un brave garçon. Il n'avait pas de ronde méchanceté, mais il ne voulait plus rien de la vie. Il avait fait l'Allemagne, il avait été emmené travailleur obligatoire là-bas. Il a travaillé dans des conditions terribles, sous les bombardements. Alors, disons que, bon, notre mariage n'a pas été tellement joyeux. Moi, comme j'avais eu toujours l'idée d'être infirmière et que ma mère m'a dit non, moi je t'ai élevée en faisant de la couture, tu feras pareil. Mais quand je me suis retrouvée à la maison sans rien, mon mari en sanatorium, j'ai décidé de faire une demande à l'assistance publique sans le dire.
8: Donc j'ai été me présenter, j'ai passé les examens, médicaux, tout. J'ai été prise. Un jour, Jean, il a signé son bon de sortie au Mont-Blanc et il est réarrivé à l'improviste à la maison. J'ai rien dit, mais j'ai jamais pu retrouver ma place. C'est un peu dur à expliquer. Et ça, je ne pouvais plus, j'étouffais. J'avais plus d'air. Il fallait que j'aie de l'air, d'une manière ou d'une autre. Lui voulait que je démissionne, moi j'ai refusé. Bon, je ne voulais pas être sous la coupe d'un homme. Je voulais être libre. On n'a jamais pu reprendre la vie commune comme avant. Il n'y avait plus d'attirance physique, il n'y avait plus rien entre nous. Bon. Non, mais je ne pouvais plus, j'avais plus d'oxygène, j'avais plus rien. J'ai beaucoup pensé au métro. J'ai jamais eu le courage. Et puis je pensais à mes enfants. Et puis je pensais aussi que la vie peut-être s'arrêtait pas là.
9: La Pitié, 19h45, le 1er janvier 1960. Mon cher Laoucine, je suis bien rentrée hier soir. J'espère que toi aussi, tu es bien rentrée et que tu n'étais pas trop fatiguée ce matin. Personne ne t'a rien dit ? Vois-tu, c'est contrariant de rencontrer tant de monde chez toi. Cela m'a rendue anxieuse. Et l'idée que ton camarade pouvait rentrer. En se quittant, je n'ai pas pensé à te dire que si tu veux lundi, je peux disposer de mes heures de cours. Peut-être irons-nous voir Notre-Dame ? Il y a peut-être encore la crèche. Mon petit Laoucine, je n'ai plus guère de lundi à te voir. J'espère ne pas encore être de jour lundi. J'essaie d'être calme et bonne chez nous. Je veux pas faire de mal. Déjà avant, je ne voulais pas blesser. Mais depuis que je te connais, ce sentiment de faire du mal à quelqu'un m'est insupportable. Tu me donnes de la sagesse, de la bonté et confiance en moi, en nous. Je t'embrasse très très fort de tout mon cœur. Françoise, brûle mes lettres après les avoir lues, c'est mieux. Ne perds pas mon trèfle, il est dans la lettre, regarde. 4 feuilles porte bonheur, pour toi.

0: Avec Christine, on a passé du temps à regarder beaucoup de photos. Et puis, on a appelé Michel, ma deuxième demi-sœur, la petite sœur de Christine.
1: Eh ben, appelle ouais. Michel si tu veux.
2: Je vais mettre le haut-parleur.
1: Hmm. On devrait attendre notre coup de fil, elle va répondre tout de suite, je pense.
3: Salut Michel, ça va?
4: Bah oui, et toi?
3: Bah pas mal, ouais, ça va. On est plongé dans les photos, là.
4: Ah, ouais. Bah dis donc, oui.
3: Ouais, c'est pas rien. Bah écoute, je sais pas par quoi on peut commencer. Hein. En fait, j'ai une série de lettres que j'ai données à Christine, qui sont des lettres qui ont été adressées de notre mère à mon père, où ils se rencontrent.
4: Ah, d'accord. Ouais.
3: Elle vous évoque, évidemment, mais pas beaucoup. Mmh. C'est surtout sa relation avec mon père.
4: Ah, d'accord. Ah oui. OK.
3: Mais toi, t'avais connaissance de ces lettres? Non, bah non.
4: Non, pas du tout.
3: Donc toi, t'as des souvenirs de cette période quand vous étiez avec maman à Avenue Aristide-Briand et tout ça, ou pas?
4: Non, non. Ouais.
3: T'as pas de souvenirs de son départ et tout ça?
4: Non, on était mis devant le fait accompli, hein, tout simplement. Je me souviens de scène, elle était enceinte de toi. Midi.
3: Ah, ok.
4: Et on jouait aux cartes, uh-huh. Et à chaque fois, bah, elle trichait ou elle éclatait de rire. Et à chaque fois, elle disait, ah, bah, je vais accoucher si ça continue.
1: Oui, ça, je m'en rappelle aussi. Elle avait des fous rires des fois. Et...
3: Oui, alors c'est marrant parce que vous vous souvenez des visites à nous et à votre mère.
1: Avant, vous voyez toutes les semaines.
3: Ouais, c'est ça, ouais.
1: Tous nos jeudis, ils étaient avec vous.
3: Mais ça avait l'air assez joyeux.
1: Oui.
4: Oui, c'était sympa, oui.
3: Mais du coup, ça se passait comment à Montrouge, vous, quand vous étiez en famille, vous vous souvenez ou pas?
1: Non, oh, c'était une ambiance pas très gaie. Hein.
3: Ah ouais, une fois que maman est partie?
1: Oui.
3: Même avant?
1: Et puis même longtemps après, je te dis, des fois, mon père, il se mettait devant la fenêtre, là, comme la photo où il est devant le grillage, et il pleurait. Il pleurait, et ben, moi, je voyais bien qu'il pleurait, mais je savais pas... Il avait le cafard, quoi, enfin...
3: Ouais, il était malheureux, quoi.
1: Oui, ah oui. Donc c'était pas joyeux. Enfin, c'était pas joyeux. Et puis on recevait jamais personne. On n'avait pas d'amis. Le truc dont j'avais souffert, c'était de ne pas être comme les autres.
4: Ah bah oui. Une mère qui t'en allait comme ça et qui laissait ses deux filles avec le papa, c'était assez exceptionnel. Hein.
3: Avec le papa et la grand-mère.
1: Bah là, c'était, bah là, c'est exceptionnel. Oui.
3: Avec le papa et la grand-mère maternelle, oui, t'as raison. Ouais, et donc quand vous veniez chez nous, il y avait une énergie différente, quoi.
1: Ah bah complètement, oui. Et puis déjà, vous étiez là, vous, nous, on était contents d'avoir des petits frères et sœurs.
3: Hein. Ah ouais.
1: Mmh. Ah oui.
4: Bah oui. Ça, c'est sûr. Tu fais cette démarche-là et c'est vachement bien. Enfin, en même temps, nous, ça nous fait réfléchir et puis ça fait remonter un peu les choses, quoi.
1: Enfin, il faut une occasion, entre guillemets, comme ça. Enfin, ouais. Une raison comme ça pour vraiment évoquer tout ça. Parce que même si on se réunit en famille, on va pas aborder ces sujets-là, parce que...
3: En fait, il faut qu'il y ait un micro.
5: Montrouge, le 20 février 1960. Mon cher Laoucine, il est 4h45. Je suis dans ma cuisine. Je viens d'allumer mon feu. Quelquefois, je me dis que je n'ai pas le droit de t'exposer ainsi à des ennuis en sortant avec toi. Mais lorsque je suis longtemps sans te voir, il me semble que je vis dans l'attente que quelque chose me manque. Mon petit Laoucine, ici tout est calme, tout le monde dort. Et celui pour qui tu te tortures tant, dort, tranquille, sans chercher à comprendre pourquoi sa femme a tant changé. Il préfère ne rien savoir. Du moment qu'il a son bien-être et que sa petite vie n'est pas troublée, le reste, il passe, il ne cherche à rien approfondir. C'est cela, c'est bien cela. Soit dit sans haine. Pardon, Laoucine. Laoucine, je n'aurais pas dû. Je me demande quelle sera la porte de sortie. Je voudrais partir loin, n'importe où. Mon Dieu, lui qui voit tout, j'étouffe. Je voudrais être seule. Seule, peut-être, je récupérerai mon calme. Je veux croire que la vie sur Terre ne sera pas toujours ainsi. Mon Dieu, quelle faute j'ai pu commettre, puisque c'est un purgatoire. Mon cher Laoucine, je te quitte maintenant. De toute mon âme, je suis avec toi. Je te souhaite du courage pour ton travail et surtout une bonne santé. Je t'embrasse bien tendrement. Françoise, détruis mes lettres, c'est mieux. Et ne laisse rien dans ta chambre.
6: C'est aussi ça dont j'aimerais bien parler, c'est le fait que qu'on conserve, que ce soit conservé, comme un trésor.
3: Ce qu'elle dit aussi dans les lettres très souvent, c'est « détruis les lettres, faut pas qu'il reste de traces ». Je pense que c'est pour ça qu'il n'y a pas les lettres de mon père, c'est parce qu'elle, elle les lit et elle les détruit. Par contre, lui, il garde les lettres.
6: Ta mère, donc, détruisait les lettres qu'elle recevait. Ensuite, ce que je trouve assez beau, c'est qu'il les a gardées. Est-ce qu'il les relisait ? On relit les lettres pour faire présence, pour ne pas être seul. Mais après, quand ils se retrouvent, quand ils s'installent ensemble dans cette chambre de bonne, ça prend de la place, les archives.
3: C'est vrai, j'avais pas
6: regarde.
3: Pensé
6: à ça. Ça prend de la place. Mais en plus, ça peut prendre de la place quand les choses ne vont pas aussi bien que ça. Moi, je considère que la conservation, l'archivage, fait partie de l'écriture. C'est un acte d'écriture. Quand on jette, bon, c'est un acte très fort de jeter.
5: Montrouge, le 25 juin 1960.
7: La nuit, Françoise prépare son concours d'infirmière. Un diplôme qui va l'émanciper de Jean, son mari, et Valentine, sa mère. Ce nouveau métier, c'est ce qui la propulsera vers une nouvelle vie. Une vie indépendante et amoureuse.
5: Mon cher petit Laoucine. Reçu. Et Anna aussi. J'ai été voir hier soir, comme je te l'avais dit. Nous sommes toutes deux reçues. Nous arroserons cela. Hier soir, j'ai été chez Anna en mobylette sous l'orage. Rien ne m'aurait arrêté. À un moment, j'ai cru que j'étais en bateau et nous en mobylette. Tu nous aurais vus hier soir. Tu sais, j'ai fait le dos de ton pull-over et je commence le devant. J'espère qu'il te plaira. Lorsqu'il sera fini, je te l'enverrai de suite. Je te joins quelques petites cartes. Derrière, tu trouveras « Je vous salue Marie » et « Notre Père ». Ce sont les deux prières que je dis matin et soir. Lis-les en approfondissant chaque mot. Tu verras comme elles sont belles. Et toi ? J'espère que tu n'es pas ennuyé avec les agents. Avec les attentats, cela n'arrange rien. N'as-tu aucun ennui avec les événements d'Alger ? Je vais arrêter mon bavardage. Je t'embrasse très très très fort, Laoucine. Je te dis courage et confiance. Françoise.
7: Dans les archives, on ne fouille jamais assez. Il y a toujours un moment donné où on va passer devant un papier une fois, 10 fois, 100 fois, sans y faire attention. Et puis un jour, on va le lire. C'est le cas de la seule lettre écrite par Laoucine à Françoise. À cette époque-là, Laoucine ne maîtrise pas encore le français, ce qui est une découverte pour moi. Paris, le 24 septembre 60. Ma Française. Il n'écrit pas « ma Françoise », il écrit « ma Française ». Je bien reçu ta lettre et tes jolies cartes qui m'a fait beaucoup plaisir. Je suis très content que tu as compris ma lettre, car je écris mal. Hier matin, j'ai descendu au café à 10h, et j'ai trouvé Fatima contente pour la carte. J'avais dit, je comprends pas ce qui est écrit. Et puis, en retournant la lettre, au milieu de la page, on trouve une phrase écrite, un peu comme un post-scriptum. Tout ce qui te fait plaisir, je le fais.

0: Il y a déjà le fait qu'elle est mariée, qu'elle a deux enfants et que bon, ben, c'est quand même compliqué d'engager une relation adultère. Mais en plus, avec un maghrébin en pleine guerre d'Algérie, quoi. Elle prenait quand même un risque qui était quand même énorme. Mais toi, t'as jamais eu ce regard comme ça sur...
1: Ah bah sur le fait qu'il soit marocain, non, ça me...
0: Oui, c'était pas quelque chose...
1: Ah, par contre, je pense que mon père, lui, c'était encore pire.
0: Et je pense qu'elle a eu peur.
1: C'est possible.
0: Et puis elle était dans une situation quand même très compliquée, quoi.
1: Enfin, c'était mieux qu'il soit marocain qu'algérien, tu vois, quand même.
0: Mais votre père, par exemple, il y faisait pas forcément allusion. On aurait pu imaginer que, dans ce contexte-là, il aurait pu dire, en plus, elle est partie avec un maghrébin, quoi.
1: Je suis pas sûr qu'il l'ait jamais dit, hein. Oui. Et puis, enfin, il faut quand même dire aussi ce qui est, c'est que les gens, enfin, tous les Maghrébins n'avaient pas forcément bonne réputation. Bon, il y avait la guerre d'Algérie qui était encore... bon, et je pense que tout ça, ça faisait pencher du mauvais côté, quoi. Ma mère, quand elle... Enfin, au début, qui se fréquentait avec mon père, alors, je sais pas à quelle occasion il passait par là, j'en sais rien, peut-être pour aller chez les parents de mon père, j'en sais rien. Enfin, il y avait une rue dans Montrouge, la rue Victor Hugo, et il y avait un café, un bistrot, où il y avait beaucoup d'Algériens, ces gens-là se réunissaient dans cet endroit-là. Et maman, elle n'aimait pas passer par là. Et avec mon père, elle changeait de trottoir, elle allait en face pour pas passer devant, tu vois.
0: Ouais.
1: Et pourtant, voilà, comme quoi, bon, l'amour, c'est... Parce qu'elle a été très amoureuse de votre père, hein, je pense qu'elle l'a aimé plus que notre père. C'est flagrant, elle était folle. Elle aurait tout fait pour l'aider, avec notre père, c'était pas comme ça. Hein.
2: La pitié, le 15 octobre 1960. Je trouve les gens racistes au possible. Mais pourquoi? Mon Dieu, pourquoi ne pas juger chaque individu en particulier, au lieu de mettre tout le monde dans le même sac? Mais la plupart des gens n'approfondissent pas, ne veulent rien savoir. Pourquoi? N'en parlons plus. De toute façon, il n'y a aucun mal à ce qu'un nain t'ait serré la main. Il faut oublier cela et laisser les gens pour ce qu'ils sont, butés et bêtes. Cela ne peut s'appeler qu'ainsi. Et puis tu vois, cette mentalité m'écœure. Pour Anna, cela m'a beaucoup contrariée. Mais quoi faire? J'ai eu peur de te peiner, de t'avoir parlé de cela, mais je sais que pour toi, ce n'est pas une nouvelle. Malheureusement. Vois-tu, ici à Paris, le doute, la suspicion sont autour de toi. Il y a des surprises désagréables. Le tout crée un climat irrespirable où l'on étouffe. Dieu doit être écœuré. Que d'injustice sur cette terre. Que cela ne te peine pas, mon petit Laoucine. Nous ne pouvons pas changer le monde. Alors, tu sais, tu comptes beaucoup dans ma vie. C'est ainsi. Personne n'y peut rien. C'est le destin. La chose qui nous sépare, c'est Jean. Autrement, si nous nous aimons, rien ne pourrait me faire changer d'avis. Je pense que tous ces préjugés sont affreux. On aime quelqu'un pour lui-même et cela suffit pour effacer tous les à côté. Mon cher Laoucine, je t'embrasse de tout mon cœur très très fort. Brûle mes lettres après les avoir lues, c'est mieux. Françoise.
3: Les opérations menées actuellement en Vilaya 2 par les troupes de réserve générale intimement liées aux troupes de secteur s'inscrivent dans un contexte politique et dans une ambiance psychologique qui, dans un premier temps, ne sont certes pas spectaculaires. Les faibles bilans en armes ont pu surprendre ceux qui ne sont pas initiés à la guerre subversive et à son évolution.
4: J'allais le chercher à la sortie à Citroën quand il quittait, mais comme il quittait à des heures décalées, il faisait les 3-8. Ça devait être tard dans la soirée sans doute. Mais c'était l'été parce qu'il faisait encore clair. Un gendarme m'a arrêté et m'a demandé ce que je faisais là. Et j'ai dit que j'attendais quelqu'un que je connaissais. Là aussi, n'arrivait par la voie ferrée parce que ça raccourcissait. Et moi, j'avais pris le passage à niveau pour le rejoindre. Et un gendarme m'a arrêté en me disant « Vous voyez ce que vous faites ?» Alors, j'ai dit « Oui, je passe le passage à niveau. » Alors, quand il a vu que je rejoignais Laoucine, qui était quand même typée, On voyait bien que c'était un Algérien ou un Marocain. Et il m'a demandé ma pièce d'identité et moi j'ai donné ma carte de famille nombreuse. C'est une chose que, bon, j'avais toujours sur moi. En donnant cette carte de famille nombreuse, moi j'ai révélé que j'avais des enfants. Et il a regardé la carte et il m'a regardé et il m'a dit « Oui, effectivement, vous ne devez pas réfléchir souvent à ce que vous faites. » Non, mais ça m'est resté dans l'esprit parce que, bon, c'était vrai que, bon, j'aurais pas dû être là, ni donner rendez-vous à quelqu'un d'autre que mon mari, puisque j'avais des enfants. Bon.
2: Le 28 décembre 60, mon cher Laoucine, tu sais, hier soir, c'était visible, Jean me cherchait des ennuis. Je n'ai rien dit un moment, et puis d'un seul coup, tout a craqué. Et voilà, lui ne voulait même plus que je rentre chez nous. Je trouve Jean malhonnête, car il est chez moi après tout. Laoucine, quels que soient les torts actuels que j'ai, je ne mérite pas d'être traînée dans la boue. Tu sais, je pense qu'il faut être prudent lorsque nous rentrons ensemble. Si Jean nous trouvait, mon Dieu, j'aime mieux ne pas y penser. Je me demande si je serai heureuse un jour. Tu sais, cela me fait mal pour Christine et Michel, mais je peux vraiment plus résister. Et puis il ne veut pas chercher à comprendre, il veut tuer. Il parle toujours de faire du mal. Voilà, cela devait arriver. Tu sais, ma tête éclate. Je donnerais 5 ans de ma vie pour que tout soit fini tout de suite. Comme je suis lasse. Ne t'inquiète pas. L'essentiel, c'est que pour Jean, tu sois au Maroc. C'est une sécurité immense. Je te quitte et t'embrasse de toute mon âme. Prie pour nous. Françoise.
4: Nous nous donnions rendez-vous à Denfert-Rochereau. Porte d'Orléans était 3 stations après. Et moi, je descendais à Denfert et on remontait toute l'avenue d'Orléans et arrivé à Porte d'Orléans, on s'est paré. Mais ce jour-là, j'avais donné rendez-vous à ce garçon-là à Denfert. Donc, on a remonté jusqu'à Porte d'Orléans et moi, je suis remontée à pied jusqu'à Montrouge. Et quand je suis arrivée chez moi, maman, elle m'a dit « D'où tu viens ?» Alors j'ai dit de mon travail. Alors elle m'a regardé, elle m'a dit c'est pas vrai. Elle m'a dit Jean était à tante à Porte d'Orléans. Alors là j'ai vu que bon, Jean est revenu et il m'a tout de suite il m'a questionné, il m'a dit où t'étais. Alors j'ai dit écoute, j'avais rendez-vous avec quelqu'un à Denfert. Je suis remontée à pied jusqu'à Porte d'Orléans. J'ai dit, et puis c'est tout. Je dis il y a pas autre chose. Alors il m'a regardé puis il m'a donné une paire de gifles. Alors maman a été chercher, je la verrai toujours, une chaise longue en bois. Elle l'a amenée dans la salle à manger, elle a dit « Bon, cette nuit tu vas dormir là. Et demain matin tu pars, je te donne une chemise de nuit et tes 2 blouses d'infirmière et tu t'en vas de la maison, tu reviens plus. Tu ne reviendras pas sous mon toit. » Et moi j'ai dit « Mais non, j'ai dit ce que tu me demandes là c'est anormal. » Je dis « Moi je suis née dans cette maison, c'était à mon grand-père. » Alors Jean m'a regardé, il m'a dit « Bon, il m'a dit alors tu me rends mon alliance ?» Alors j'ai relevé l'alliance, je lui ai rendu. Et puis il dit « Ainsi que la bague bleue. » Alors ça, je n'ai jamais digéré celle-là. Et j'ai rendu ma bague bleue, une aigle marine qui m'avait montée, qui était très belle et que j'aimais beaucoup. J'ai dormi dans la chaise longue. J'ai pas dû beaucoup dormir cette nuit-là. Et puis au matin, j'ai pris mes 2 blouses, mes 2 chemises de nuit et je lui ai rendu les clés. Elle me les a demandées. Sans un état d'âme, maman a fermé la porte derrière moi. Et je suis partie. Et ce matin-là, quand je suis partie, je me suis dit, mais et ce soir, qu'est-ce que je vais devenir? Où je vais aller?
1: Je me souviens qu'elle en avait parlé à une institutrice. Elle disait que notre mère nous avait abandonnés.
0: Mais...
1: Oui, elle disait ça. Et nous, on entendait ça. D'être dans l'appartement de sa belle-mère et d'y rester Il n'avait pas trop de comptes à rendre à ses parents, du coup, puisqu'il restait... Mais enfin, c'était bizarre comme situation. Puis sûrement que mémé ne l'a pas foutu dehors. Hein.
0: Ah non, ça, apparemment...
1: Elle, ça lui a permis de, bah, de nous garder. Oui, non, mais ça ne pouvait pas marcher non plus.
4: Après, j'ai loué une chambre d'hôtel dans un hôtel, mon Dieu. Ça devait être un hôtel de passe, je ne sais pas ce que c'était. Le bonhomme, il m'a regardé, il m'a dit, mais qu'est-ce que vous faites là? Je remontais le boulevard des Gobelins, puis j'allais dormir dans cette chambre. Mais j'entendais bien qu'il y avait des va-et-vient. Bon. Heureusement que j'avais des pigeons sur le toit. Et ces pigeons venaient tout le temps à la fenêtre et roucoulaient. Alors je m'étais mise sur une commode, il y avait une commode dans la chambre, les deux photos de Christine et Michel, et puis j'ai vécu là pendant un certain temps. Lui, il habitait chez lui, dans un hôtel où il n'y avait que des Marocains, c'est vrai, rue Nationale. Il était hors de question que j'aille habiter avec lui, parce que c'était une preuve irréfutable de mon... tu vois, de mon incartade, quoi, de mon infidélité. Donc je refusais. Moi, j'aurais jamais été... Et puis après, j'ai compris que ça ne s'arrangerait jamais. Donc, avec Lucine, on a essayé de vivre ensemble et on a cherché un logement. Et c'est comme ça qu'on est arrivé rue Bergère.
5: Voilà. Nous sommes en 1962. Le référendum d'autodétermination de l'Algérie a eu lieu. Ils ont voté pour l'indépendance et Françoise et Lucine sont maintenant ensemble. Ma sœur, née en 1962, mon frère Karim, né en 1965, et moi, qui arrive en 1967. Tout ce beau monde, dans un petit appartement, rue Bergère, dans le 9e à Paris.
1: Ah là là. C'est avec Patricia Perrin.
0: Ah, c'est dingue.
1: Là, c'est Karim.
0: T'as 1963.
1: Attends. Ah ben oui, il y a des sous-bois. Ça, c'est Myriam.
0: Ah ouais.
1: Ça, c'était dans la chambre de Bonne, ça. Cette photo-là. Toi, il y avait son petit lit qui était coincé là. Et la petite table que je te disais en formica avec le transistor, puis la glace qui était au-dessus.
0: Et là, elle est sur la table qui est contre le mur.
1: Ben ouais. Ouais. Alors elle avait mis dans l'autre sens pour avoir sûrement un peu plus d'espace.
0: Mais comment ils vivaient là-dedans à 4
1: hein? Ben sans salle de bain, sans rien. Hein. Pas d'eau courante. Elle allait chercher l'eau sur le palier. Hein. Et les toilettes étaient sur le palier.
0: Avec deux enfants en bas âge.
1: Oui. Mais Karim, il n'y a pas été longtemps. Hein. Mais Myriam, jusqu'à ses 2 ans, elle a vécu dans cette chambre. Hein.
5: C'est l'époque de la sortie de terre des grands ensembles en banlieue. Mes demi-sœurs restent avec leur père et notre grand-mère. Alors que la nouvelle famille, Françoise, Lucine, Myriam, Karim et moi-même, s'installent à Garges-lès-Gonesse, en banlieue nord de Paris. 5 pièces, 110 mètres carrés, 2 salles de bain, 2 balcons et 3 chambres. Une nouvelle période commence, celle de mon enfance, que je n'avais pas prévu d'explorer.
6: C'est ça qui est aussi très intéressant dans les archives familiales, c'est que tu t'appropries d'une certaine manière quelque chose et immédiatement, quelqu'un dit « Ah, mais moi j'ai ça ». Et je pense que c'est très bien pour faire remonter des archives. Tu peux pas présager du fait que d'autres lettres remontent à un moment donné. Y compris des témoignages. Il y a quelque chose qui va se passer.
5: Eh bien, cette archive qu'évoque Philippe Artière, c'est Christine, ma demi-sœur, qui va la faire revivre.
1: Michel, elle a une espèce de journal de maman. C'était pas au jour le jour, mais de temps en temps, elle écrivait dedans. Et je vais te dire quelque chose de terrible, hein. Elle était sûrement pas au courant. Mais elle avait 5 ans. Maman, elle était au bord du suicide. Hein.
0: Ah.
1: Ah oui, oui, oui, oui. Oui, oui, je t'assure. Mais je crois que c'est Michel qui l'a, ce carnet-là. Mais je l'ai lu et ça m'a quand même bouleversée, tu vois, parce que je pensais pas qu'elle en était là. Moi, j'en avais pas conscience. Moi, j'étais jeune mariée, j'étais loin, j'avais mon bébé. J'avais pas du tout conscience de tout ça. Par contre, je savais qu'il y avait des problèmes, parce que, une fois, entre autres, j'étais arrivée à Garges et maman m'avait ouvert avec des lunettes de soleil. Et en fait, c'est parce qu'elle avait un coca.
0: Ah ouais.
1: Tu vois. Et bon.
2: Garges-lès-Gonesse, le 22 mars 78. Laoucine. Un jour, tu m'as dit, quoi que je puisse faire, sois sûr que, etc. Pour une fois réfléchi, reste calme. Quelle est notre vie ? Aussitôt ton retour à la maison, tu me dis des injures. Pourquoi ? Tu peux autour de toi avoir des dizaines de personnes qui ne boivent absolument pas d'alcool. Il suffit de porter ton regard au-delà de ton cadre courant. Tu pourrais refuser d'en boire toi aussi. Et ce comportement est une fois pour toutes accepté, respecté. Il suffit d'être formel et irrémédiable. Cette drogue empoisonne le genre humain et cause tant de souffrances. À toi de réfléchir. Lorsque l'on vit ainsi, il faut avoir la sagesse de se séparer. Cette vie n'est pas une vie. Quand même, je veux te dire que si je veux une séparation, c'est uniquement pour préserver ma vie. La tienne et surtout l'équilibre bien faible des enfants. Comment veux-tu envisager de continuer à vivre ainsi ? La lâcheté, c'est de vivre comme nous vivons actuellement. Je te rappelle que Karim et Mehdi rentrent le 28 à 6h30 à la gare d'Austerlitz, point 6. Je quitterai mon travail à 6h. Et Myriam le 29 à 9h à la porte d'Ivry. Je te ferai parvenir le mandat de la sécurité sociale que tu as oublié sur la table. Je pars mardi matin chez Christine et rentre jeudi soir pour travailler. Françoise. Maintenant, je me demande si nous ne commettons pas une énorme erreur. Notre amour ne peut se gommer ainsi, même malgré l'enfer que nous vivons. Tant de peine pour se trouver et tant pour s'oublier.
4: Un jour, le tabac de Garges-lès-Gonesse m'a appelé pour aller le chercher parce qu'il ne pouvait même plus marcher. Et bon, c'est une chose invivable alors que moi, je partais travailler la nuit dans les hôpitaux et que j'ai mis trois enfants à la merci d'un homme qui n'avait plus sa raison à ce moment-là. C'est comme la drogue, c'est exactement pareil. C'est une drogue licite. Viens te battre avec moi sur la pelouse, c'était un homme qui disait à ses fils. Un jour, il a dit, oh, tu peux partir travailler, de toute façon, s'ils viennent pour me tordre le cou dans ma chambre, j'ai de quoi me défendre, qu'il m'a dit. Alors il me dit, regarde ce que j'ai ramené de mon boulot. Et il a ramené des câbles de cuivre d'entrée lourd, et il m'a dit, j'ai de quoi me défendre. Et il dit, je les assommerai. C'était vraiment une situation nulle. Nul, insupportable et invivable. Invivable, je répète, invivable.
7: Mais moi, je voudrais savoir, en fait, à partir de quel moment tu t'es rendu compte qu'il buvait ?
4: Je pense que je m'en suis rendu compte petit à petit, au moment où les relations entre nous ont commencé à se dégrader et où j'ai vu chez lui de la violence.
7: C'est-à-dire, c'était quand ?
4: T'es très précis. Il a fait un délirium très mince lorsque je suis rentrée de la maternité avec mon fils Mehdi, le dernier, qui était né en 67. Alors, le délirium très mince, voilà, il se déclenche lorsqu'on arrête la drogue. C'était un homme qui me reconnaissait absolument pas. Bon, donc, il était en plein délirium.
7: J'étais le petit dernier et le petit dernier, on le sort. Il me disait, « Viens, on sort. » Je savais où on allait. On allait dans un café à Garges-lès-Gonesse qui s'appelait le Paris, dans lequel les petites cuillères étaient trouées pour éviter que les toxicos se fassent leur mélange. Et moi, j'avais ces petites cuillères trouées et je jouais avec parce que j'avais souvent un chocolat chaud pendant que mon père buvait des bières. Et il y avait mon père et je regardais mon père boire. Et je voyais sa mâchoire se tendre, je voyais son visage se transformer. Puis, il commençait à tituber debout. Puis, il se raclait la gorge. Puis, au bout d'un moment, il me disait, « Allez, on rentre. »
8: Alors moi, je sais, par exemple, quand elle a déménagé de Garges, elle a acheté tous ses journaux.
7: Ah merde. Ah non. Aujourd'hui, c'est avec Myriam, ma sœur aînée, que je peux évoquer cette enfance. Elle a le même père que moi, la même mère, on a vécu les mêmes moments, et pourtant, on a chacun des souvenirs différents. C'est sûrement ça, d'être frère et sœur.
8: Ah non, mais moi, non, mais ces journaux, c'était l'enfer. C'était toute la situation qui se dégradait. C'était toute sa souffrance. Elle a tout jeté, personne n'en voulait. Elle l'a proposé à tout le monde.
0: Pas moi.
8: Mais si, elle te l'a proposé, mais dis, t'as oublié, ou... innocent. Oui, bien sûr, elle l'a proposé à tout le monde.
0: Elle l'a non, j'y crois moi, pas. Je me mais souviens très bien. Comment on a refusé un truc pareil hein?
8: Ben, on a refusé parce que c'était tellement chargé.
0: Mais toi, t'as des souvenirs?
8: De quoi?
0: De ce qui se passait à la maison.
8: Ah, ça, oui, j'en ai des souvenirs, oui.
0: Tu te souviens de...
8: De, oui, de beaucoup de choses.
0: Oui, bon, t'as pas envie de l'évoquer, quoi.
8: Ben...
0: Ouais.
8: Pas vraiment, non.

0: remontait à la maison, il mettait la clé dans la porte, il se raclait la gorge, il rentrait, ma mère le regardait avec des yeux inquiets, moi je la regardais avec des yeux coupables. J'allais dans ma chambre et j'entendais que ça commençait.
1: La violence, elle était vachement présente, quoi. La violence physique. Donc au bout d'un moment, bah, ça partait complètement en vrille, quoi. Tu sais, le nombre de fois que les flics ils sont venus à la maison, ouais, tu te souviens pas.
2: Je me souviens de ça.
1: On était au milieu d'un couple qui se déchirait, quoi. D'un couple qui partait complètement à la dérive, en fait. Enfin, moi, pour moi, c'est ça. Tu vois, il y avait un espèce de système où moi, j'étais l'aînée, j'étais la fille, je protégeais maman, qui se prenait des baffes dans la gueule, qui se faisait insulter, et papa qui rentrait...
2: Il mettait des claques dans la figure de maman et...
1: Il la tapait, et... ouais, bien sûr, il la tapait. Il se battait. Maman, elle essayait de pousser. Elle avait des marques, maman. Elle a fait des constats à la gendarmerie plusieurs fois. Bon, c'était hyper violent. Et qu'est-ce que tu fais quand t'as 10 ans ou 8 ans? T'as tes parents qui se battent, bah, tu les sépares, quoi. Du haut de mes 60 ans aujourd'hui, oui, j'ai encore de la peine. J'aurais voulu vraiment vivre une autre enfance et ne pas être obligée de faire tout ce que j'ai fait. C'est comme s'il m'avait volé mon enfance, quoi. Ma naïveté.
2: Non, mais faut pas qu'on parle trop de ça.
1: Ben, c'est ça, les souvenirs... Je pense que toi, tu te rappelles pas d'abord parce que moi, j'avais 10 ans, donc t'en avais 5. T'étais petit, Mehdi. Et petit, oui, on te mettait dans ta chambre parce que tu pouvais pas voir ça. T'étais pas dans les scènes, toi. Quand t'essayais d'y rentrer, si peut-être parfois t'as essayé... c'était trop violent, quoi.
2: Tu te souviens comment ça a commencé ou pas? Non.
1: Pas du tout.
0: Puis la tension qui redescend. Puis les pleurs. Puis mon père qui va dans sa chambre. Ma mère. Ma sœur et puis parfois mon frère se retrouvaient ensemble pour se consoler. Puis moi dans un coin du salon qui se lève. Je retrouvais mon père allongé sur le lit, parfois pleurant, parfois les yeux dans le vague. J'allais m'asseoir à côté de lui. Et je le consolais. Je le consolais parce qu'il était seul.
3: Il faut faire un choix quand on arrive là. Il faut faire un choix. Il faut choisir ou les enfants ou le mari alcoolique que l'on garde. Et voilà, c'est tout. J'avais pas le droit de choisir mon mari, malgré tout l'amour que j'ai pu lui porter. Avant la déchéance, j'avais pas le droit de le choisir contre mes enfants. Et si quelqu'un devait partir, c'était lui.
1: Moi, je me demande ce qu'il a vécu au Maroc. Pour moi, il y a eu quelque chose de très grave. Bon, il y a le fait qu'il était orphelin à 2 ans, ça c'est sûr, la perte des parents très tôt. Voilà, il y a quand même déjà ce choc à 2 ans. Et après, il y a, d'après ses frères, c'était un peu le canard boiteux de la famille. Il voulait rien faire, il donnait tout, il se foutait du business.
4: Oh, t'es...
0: Avec ma sœur Myriam, on s'est toujours demandé qui était Laoucine avant d'être un immigré en France. C'est pour répondre à cette question que je retourne à Mohamedia, au Maroc. Mais le déplacement sur les lieux fera-t-il parler les absents ? Je vais à la préfecture de Casablanca chercher des archives sur les hommes qui ont migré dans les années 50.
4: Les archives, vous avez un registre. Vous pouvez demander.
5: Parce qu'il doit bien y avoir des gens qui travaillent sur les archives, non ? Sur l'histoire.
4: Vous demandez à la direction ressources logistiques.
0: Les Marocains partis dans les années 50 vers la France n'ont laissé aucune trace ici.
5: On peut faire qu'on n'enregistre pas, en fait.
0: Je vais voir Ahmed, mon cousin.
5: Dehors, comme ça, même discrètement.
6: Non, moi, j'adhère pas. J'aurais des problèmes. Je risque même de la prison.
0: Pour lui éviter la prison, je range mon micro après lui avoir posé une dernière question.
5: Tu penses qu'il aurait pu déjà commencer à boire au Maroc ?
6: Non.
5: Qu'est-ce qui te fait penser ça ?
6: Je sais.
5: Ah oui ?
6: Je sais. Parce que dans notre famille, l'alcool, c'est mal vu, quoi.
5: Ouais.
6: C'est mal vu. Non.
0: Je n'insiste pas. Il me laisse quelques lettres écrites en arabe. Et avec ces lettres, je vais voir Jalal El-Ekmaoui, un traducteur marocain.
7: Ça, c'est l'écriture de votre père.
5: Ça ?
7: Oui. Ça, c'est écrit le Hussein, c'est signé le Hussein.
5: Et qu'est-ce qu'a dit cette lettre ?
7: Wa nuridu ilayka as-salam 'ind al-akh al-Hussein bin Ahmed wa ma'a Monique. C'est-à-dire c'est que ton père était avec une personne qui s'appelait Monique.
5: Ah bon ?
7: Oui.
5: En France ?
7: Oui. Ben, c'est sûr que ton père, avant de connaître ta mère, a connu aussi d'autres femmes.
0: Je ne vais pas creuser cette histoire. Laoucine, à son arrivée en France, c'est un jeune homme de 25 ans, comme un autre, qui profite certainement de sa liberté. Donc je traîne mon micro dans la casbah de Mohamedia, et de loin, j'aperçois un vieil homme assis sur le perron d'une épicerie que je regarde du coin de l'œil. Alors, je vais le voir, et il m'a lâché cette phrase.
8: Ce qu'on a gagné de la France, on a gagné le diabète, l'insuffisance rénale, le cœur, qu'est-ce qu'on a gagné ? Rien.
0: Le déplacement sur les lieux ne remplit pas les vides. Ce vieux monsieur, assis sur le perron d'une épicerie, ça aurait pu être Laoucine. Il aurait pu être là, à 80 ans, à me voir du coin de l'œil passer avec ma perche et mon micro. Et qu'est-ce qu'il m'aurait dit ? Est-ce qu'il aurait dit « Moi, la France, ce qu'elle m'a donné, c'est ma française, mon histoire d'amour, la seule. »
1: Pour moi, c'est la passion dévastatrice.
5: Jusqu'à la fin.
1: Jusqu'à la fin. Il en est mort. Elle est restée... elle n'a pas refait sa vie après lui. Et tu vois bien, la résidence de retraite, elle avait encore son portrait de quand il était jeune. La photo de papa quand il avait, quand elle l'a rencontré, quoi. Donc, c'est son histoire avec son homme, à elle. Tu vois, pour moi, c'est... Parce que c'est le seul moyen que j'ai d'accepter ce qu'on a vécu pendant notre enfance. Essaye de lire, j'arrive pas.
5: Là, t'arrives pas.
1: C'est trop mal écrit.
0: Je pour les enfants, ils ne peuvent s'épanouir. Je suis en fin de vie, je remercie Dieu d'avoir des relations affectives avec les quatre en soi.
1: Ah, tu vois pourquoi on n'a pas envie de souffrir.
5: C'est horrible.
1: Ouais, c'est horrible.
5: Tiens.
1: On n'a rien vu, quoi.
5: On va pas y arriver.
1: C'est trop difficile.
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6: Dans un monde où nous sommes devenus des produits, où nos données, nos déplacements, nos idées, nos intérêts deviennent monnaie et moyens de surveillance, on assiste presque à un étiquetage des personnes.
15: Dans un monde où la vie sans technologie paraît de moins en moins possible, où les apparences règnent, où nos identités se fracturent entre réalité et le virtuel, où l'on préfère faire réfléchir des robots plutôt que nos propres cerveaux.
6: On passe plusieurs heures par jour rivés sur nos téléphones à obsolescence programmée pour acheter en ligne nos courses hyper transformées et nos vêtements bientôt déjà démodés. On calque nos vies sur celles qu'on voit sur Internet. On demande à ChatGPT comment faire cuire du riz.
15: À l'heure où la présidentielle approche, les discours médiatiques renforcent nos imaginaires collectifs, découpent notre réalité. Et on comprend bien que nous sommes plus libres de penser.
6: Notre génération prend de plus en plus conscience de l'impact des algorithmes sur nos esprits. Les contenus, les publicités et les discours qui nous sont proposés sont personnalisés, ajustés, visés. Les espaces publics sont de plus en plus contrôlés. C'est un peu comme si Big Brother avait déjà commencé à nous surveiller.
15: Les réalités individuelles entrent en conflit et effacent notre réalité collective. Et il devient primordial de questionner la place de la technologie, le monopole de quelques milliardaires sur les médias.
6: Comment est-ce que les récits dans les médias ou dans l'art et nos réalités elles-mêmes sont-elles modelées? Est-ce que nous sommes vraiment encore libres? Qui fabrique le réel?
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16: Bonjour à toutes et à tous.
15: Bienvenue dans cette dernière émission de la jeunesse Les Micros avec Making Waves Avignon. Je m'appelle Isaac, avec un C. Je co-anime aujourd'hui l'émission avec Soma.
17: Salut.
15: Je suis ravi d'être ici avec vous. Nous sommes en direct du Cloître Saint-Louis au Festival d'Avignon et je suis accompagné par Isaac avec un K.
18: Hello.
15: Pamplune.
19: Bonjour.
15: Et Alpha.
18: Hé hey, hé. Hey.
6: Le thème de notre septième et dernière émission est donc « Qui fabrique le réel ?» Et pour y répondre, mon premier réflexe était déjà de définir ce que c'est le réel. Donc sur Internet, j'ai lu que le réel, c'est ce qui existe véritablement. Et il est sympa le gars qui a écrit ça, mais ça consiste en quoi, ce qui existe véritablement? On dirait vraiment une définition qu'on écrit quand on n'a pas envie de se prendre la tête. Et du coup, je me suis demandé, est-ce que nos réalités sont vraiment objectives ou au contraire, est-ce qu'on vivrait pas tous dans des espèces de réalités parallèles?
15: Et pour tenter de répondre à notre question du jour, qui fabrique le réel, nous serons accompagnés en première partie d'émission par Marion Sieffer, autrice et metteuse en scène, qui laissera sa place en deuxième partie d'émission à Katcharou, chargée de plaidoyer pour Amnesty International. Bonjour Marion, et merci d'être avec nous sur le plateau.
19: Bonjour, merci pour l'invitation.
18: Marion Sieffer, vous êtes autrice et metteuse en scène, vous êtes à la tête de la compagnie Sieffer Production. Production, ok. Dans les différents spectacles que vous avez écrits, dont par exemple Daddy ou encore Grand Sommeil, vous représentez les violences que les petites filles peuvent subir, que ce soit morale ou physique. Vous venez cette année au Festival d'Avignon avec votre nouveau spectacle Bunker, où un PDG de la pétrochimie, réfugié dans un bunker de luxe, fait face au mutisme de sa fille. Merci d'être avec nous ce soir. Comment est-ce que ça va?
19: Ça va bien.
6: Qui fabrique le réel? Alors du coup, une réalité très actuelle, palpable là, maintenant, tout de suite, c'est la chaleur. Personne au cloître ne me contredira si j'affirme qu'on a tous la sensation d'être un peu dans un air fryer. Alors j'ai envie de vous emmener sur la réalité de la crise climatique que nous vivons en France et dans le monde aujourd'hui. Marion, qui est-ce qui l'a fabriquée, cette réalité-là?
19: Alors, c'est vrai que je pense qu'il y a eu un discours qui s'est un peu installé sur le fait que ça pouvait être l'humanité de manière assez vague et de manière assez générale, où on se sentirait tous coupables en fait de... il y a la crise climatique, mais il y a aussi l'écocide en cours. Et en réalité, si on regarde...

0: Nous, c'est avec Mathieu Barrère, avec lequel j'ai écrit la pièce, notre parti pris, c'est de se dire, en fait, on va regarder les responsables, on va montrer les responsables pour sortir justement de cette espèce d'ambiance un peu et catastrophiste et aussi cette impuissance. Et je pense que quand on commence à regarder les responsables, à les nommer, donc on va dire, voilà, déjà, c'est le Nord plutôt que le Sud. C'est la bourgeoisie, la haute bourgeoisie, la petite bourgeoisie. Si on prend par exemple la France, qui prend l'avion, qui a la clim chez lui, qui en fait participe, qui pollue le plus. C'est vrai que tout de suite, on a des réponses qui deviennent plus claires et il y a des responsables en tout cas.
1: Et la culpabilité du réchauffement climatique, elle est souvent attribuée aux individus en tant que personnes, mais on oublie souvent que surtout la responsabilité, elle est aussi surtout sur les décisions politiques et les industriels. Est-ce que vous pourriez un peu plus nous parler de justement ces industriels, notamment les industries pétrolières, leur responsabilité, ce qu'ils savaient déjà?
0: Oui, alors bah, je suis pas une spécialiste, mais c'est vrai que pour la pièce, on s'est pas mal documenté. Et nous, enfin voilà, le choix de faire d'un PDG le personnage principal de notre pièce, c'était une envie aussi de montrer vraiment les personnes qui ont les mains sur les systèmes énergétiques. Et donc il y a une histoire à cela, c'est-à-dire qu'on sait très bien que dans les années 70, en fait, les scientifiques avaient alerté les grands dirigeants des grandes entreprises pétrochimiques, notamment Total, en leur expliquant en fait ce qui allait se passer si on continuait à être dans une logique extractiviste, à vouloir forer de plus en plus de pétrole. Et en fait, Total n'a pas fait, enfin là je prends l'exemple de Total parce qu'on s'est beaucoup documenté, Total n'a pas fait qu'ignorer en fait ses recommandations et ses alertes. En fait, il a construit aussi tout un discours climato-sceptique, c'est-à-dire qu'il y a eu une réelle volonté d'influencer l'opinion publique et de masquer en fait la réalité en disant que c'était faux, que ça n'existait pas, etc.
2: Une désinformation massive en quelque sorte.
0: Voilà, et puis au moment où maintenant, aujourd'hui, il est quasiment impossible de nier le réchauffement climatique, là leur position a changé, ils l'admettent, mais ils mentent sur un autre point, c'est-à-dire sur la part, enfin voilà, sur leur propre activité. C'est-à-dire qu'il y a toute une... C'est ce qu'on appelle le greenwashing. Et d'ailleurs, Total a été condamné cette année par une décision en justice qui est assez historique. Et donc, il y a une façon de masquer en fait la réalité de leur activité et de faire comme s'il y avait une part énorme accordée aux énergies renouvelables, ils compensaient leur bilan carbone, etc. Alors que quand on regarde la réalité, ils continuent de forer encore plus et les extractions fossiles continuent d'augmenter.
2: Moi, j'ai une question pour revenir sur une de vos premières pièces. Dans Daddy, vous mettez en scène une jeune fille de 13 ans qui, pour fuir un mauvais quotidien, on va dire, s'évade à travers les jeux vidéo. Et je pense pas le plus. Mais est-ce qu'il y a un lien entre peut-être l'interprétation théâtrale et l'évasion dans le jeu vidéo, l'évasion numérique?
0: Est-ce qu'il y a un lien entre le fait d'aller au théâtre et de jouer aux jeux vidéo?
2: Alors,
0: c'est ça la question.
2: Peut-être un peu mal formulé, peut-être plus d'interpréter un personnage dans le théâtre,
0: oui,
2: et comme d'interpréter un personnage dans un jeu vidéo.
0: En fait, la pièce construit ça, c'est-à-dire qu'elle, en fait, elle rêve de jouer, d'être actrice, le personnage, et donc elle joue à des role-play. Donc c'est une manière de jouer à des jeux vidéo, vous connaissez, ou du coup qui se rapproche plus du théâtre. Et c'est vrai que moi, quand je me suis intéressée à ça, parce qu'à la base, moi, je joue pas du tout aux jeux vidéo, donc j'ai vraiment fait une sorte d'immersion, je me suis mise à jouer et à m'intéresser au role-play, justement. Et je me suis dit, mais en fait, c'est vraiment du théâtre, quoi, sous une forme différente, bien sûr. Ça peut faire penser presque à un théâtre de marionnettes, c'est-à-dire qu'on a un petit personnage qu'on façonne, qu'on fabrique, de manière digitale et numérique, qui est à l'extérieur de nous et qu'on anime, qu'on fait parler, qu'on... Enfin, voilà. Et je trouvais ça hyper intéressant. Et du coup, c'est vrai que la pièce, cette fille, Mara, donc commence à jouer dans des role-play. Et puis, elle finit par jouer dans un jeu vidéo qui lui propose de jouer plus des rôles de façon classique, on va dire. Mais du coup, c'est vrai que forcément, comme je fais du théâtre, je me suis intéressée au role-play.
1: Mais par rapport à ça, moi, j'étais allée voir Daddy, justement, à l'Odéon en 2023. Et ce que j'avais le plus retenu de la pièce, c'était cette façon dont vous montrez que les rapports de domination qu'on voit tous les jours dans la vie réelle, ils se transvasent beaucoup sur le virtuel. Et que c'est peut-être souvent beaucoup plus insidieux. Et du coup, je me demandais s'il y avait d'autres choses à tirer de cette pièce
3: peut-être des choses que j'avais manquées.
0: Je sais pas, on peut. C'est... Personne ne manque quelque chose. Je pense que ce qui compte, c'est ce qu'on en retient, etc. Mais peut-être pour revenir au sujet de la réalité, etc. Tout à l'heure, dans l'introduction, vous disiez, oui, est-ce qu'on vit chacun dans des réalités parallèles ? Et c'est vrai que dans mon travail, ce que j'aime bien montrer, c'est en fait toutes les strates qui constitue la réalité. Parce que c'est vrai qu'on a souvent tendance à opposer le réel et le virtuel, par exemple, alors que le virtuel fait complètement partie de notre réalité. C'est-à-dire que, voilà, un post ou une vidéo, enfin, je sais pas, je pense que même si on prend une vidéo de moi et qu'on fait un deepfake, etc., ça devient réel, en fait, ça existe. Et donc, ça fait partie d'une réalité, ça fait partie de ma réalité, ça a des impacts concrets sur ma vie. Et c'est vrai que le théâtre et la fiction, je trouve, permettent de déployer différentes strates de la réalité. Donc il y a le virtuel, il peut y avoir aussi le rêve, il y a l'imaginaire, il y a la fiction, il y a enfin, toutes les dimensions en fait, qui font que, conscientes ou inconscientes, qui font partie et qui constituent ce qu'est notre réalité. Moi, je préfère travailler comme ça, parce que c'est vrai que du coup, dans une œuvre d'art ou dans les œuvres d'art que j'aime, c'est quand on navigue sur les enfin, voilà, dans tous ces plans-là de la réalité et qu'on peut passer du fantasme au réel. Et en fait, c'est pas pour se dire oui, on est perdu, mais en réalité on est constitué de toutes ces strates là nos souvenirs, notre mémoire, etc., qui font ce qu'on est, qui constituent ce qu'on est.
1: Dans votre autre pièce, Bunker, vous mettez en avant la propagation de vérités parallèles, du coup notamment de fake news. Et je voulais vous demander comment continuer de représenter le réel lorsque les médias qui propagent des fausses informations étouffent votre travail.
0: Alors, en fait, je pense que pour répondre à la question, j'aurais envie de replacer un peu le travail dans le cadre du travail documentaire. De qu'est-ce que c'est que de faire une œuvre documentaire ? Parce qu'en fait, cette pièce, Bunker, je l'ai écrite avec Mathieu Barrère, qui est un réalisateur de cinéma et qui a fait plusieurs films documentaires. Et donc, il a été confronté à cette question-là. C'est-à-dire que quand on est un réalisateur documentaire et qu'on arrive dans un endroit avec sa caméra, etc., souvent, on le prend pour un journaliste ou on le prend pour quelqu'un qui va faire un reportage. Et donc, et on sait très bien ce qu'est la télé aujourd'hui. C'est-à-dire que souvent, bah, la télé vient prendre des bouts de réel, des bouts des images pour les insérer dans un récit qui préexiste souvent à ce qu'ils vont filmer. Donc, c'est-à-dire qu'ils ont déjà une idée du récit qu'ils ont envie de raconter avant même de filmer. Et les gens en sont conscients, en fait. Et donc, c'est vrai que on a beaucoup discuté de ça avec lui, c'est-à-dire comment, et avec aussi beaucoup d'amis qui sont documentaristes, c'est-à-dire comment, en fait, tenir cette position de vouloir représenter la réalité, de rendre justice à un réel, mais aussi d'assumer un point de vue, parce que l'idée, c'est pas de dire oui, mon point de vue est neutre, objectif, au contraire. Le documentaire, c'est d'assumer en fait une subjectivité, de la situer, d'aussi dire d'où on parle, qui on est, d'où on parle, etc. Et un artiste, c'est quelqu'un qui signe, donc il n'est pas planqué derrière, je sais pas, une...
2: Des crédits de fin.
0: Oui, voilà. Et en fait, d'assumer ce regard et de dire, en fait, voilà, je fais le portrait de quelque chose, j'essaie de représenter quelque chose, mais c'est à travers mon regard. Et tout l'enjeu, c'est aussi de réussir à instaurer cette relation de confiance pour que les personnes en face acceptent d'être regardées. Et donc aussi, ce qui est très difficile, je pense, dans le monde d'aujourd'hui, où on est à la fois envahi par les images et donc par, on a l'impression que notre image nous échappe constamment, qu'elle peut être démultipliée à l'infini, donc c'est effrayant. Quand on donne son image, on se dit « Oula, je sais pas, même pas où elle va atterrir, si ça se trouve, elle va être là à vie. Peut-être j'ai pas envie de ça, et donc c'est compliqué, en fait. » Enfin voilà, c'est une relation d'accepter d'être regardé par quelqu'un d'autre et que quelqu'un d'autre ait un point de vue sur nous, fasse notre portrait à la manière dont un peintre fait le portrait de quelqu'un. Peut-être que le portrait ne me plaira pas, mais c'est pas moi. C'est moi.
1: Ce sera sa réalité de vous.
0: Son regard sur moi, je pense.
2: Plutôt. Son interprétation, son regard.
0: Son regard.
2: Son regard. Et justement, comment est-ce que l'art nous permet de déplacer notre regard sur la réalité ?
0: Je pense que déjà, si je parle juste de mon expérience personnelle, je pense qu'il y a quelque chose où... Je crois que le premier rapport à l'art que j'ai eu, c'était à travers des romans. En fait, déjà en lisant des romans, j'ai eu la sensation de pouvoir connaître d'autres réalités que la mienne et de comprendre des choses que je n'avais pas vécues.
2: D'autres points de vue.
0: Oui, exactement, à travers les personnages. Et donc, je crois que c'est ça qui est fort, c'est de permettre de sortir de soi et de comprendre le point de vue et d'autres regards, en fait, sur le monde et sur la réalité. Et du coup, de pouvoir les faire sien, peut-être, ou peut-être qu'on ne les comprend pas sur le moment. Puis après, on vit et puis on y repense. Et puis on se dit, ah bah oui, je comprends mieux. On a envie de relire.
1: Et est-ce que vous, dans votre travail de metteuse en scène, vous essayez de déplacer le regard des gens sur une certaine réalité? Et si oui, comment est-ce que vous vous y prenez?
0: Est-ce que j'essaie de déplacer le regard des gens?
1: Parce que vous dites que être confronté à une vision de quelque chose qu'on connaît mais d'une autre manière, c'est très inspirant pour vous. Et du coup, je me demande si vous essayez de faire voir d'une autre manière certaines choses à d'autres gens.
0: En fait, je crois que quand je crée, je pense pas à ça. Je pense plutôt à comment faire voir. Ça rejoint peut-être ce que vous dites, mais c'est plutôt comment faire voir quelque chose que je vois.
2: Oui,
0: comment faire en sorte que les gens perçoivent ce que moi je vois. Enfin, en fait, c'est partager quelque chose tout en sachant qu'ils verront aussi autre chose.
2: Comme un peintre avec son tableau où en fait c'est sa vision, peut-être sa vision d'un paysage et vous allez voir partager.
0: Oui, et j'essaie que ce soit quelque chose qui soit le plus précis possible. En fait, j'essaie d'être précise et d'être juste par rapport à ce que je cherche à représenter.
3: Alors, sous le poids anxiogène du monde, on a toutes et tous nos moyens de s'évader, nos moyens de rêver. Et donc, Alpha va nous partager sa façon à lui de gérer la dureté du monde. On t'écoute, Alpha.
4: À la jeunesse, les micros !
5: Les micros, ils sont à qui ?
6: Ils sont à qui ?
4: Ils sont à nous !
7: Aujourd'hui, des machines fabriquent des images, des algorithmes fabriquent ce que l'on voit, et les réseaux fabriquent parfois des réalités qui n'en sont pas. Moi aussi, je fabrique une réalité. Mais la mienne ne cherche pas à tromper. Elle me permet simplement de m'évader quand le monde devient trop dur. Alors, je t'emmène sur ma planète, là où nous sommes à l'abri des regards malveillants. Une fois arrivés, nous sommes tous les deux au sommet d'une montagne. Le calme et la sérénité règnent. Ce monde est à nous. Pour redescendre, des milliers de papillons viennent nous entourer. Ils forment un nuage coloré sur lequel nous nous asseyons avant de nous envoler. La vue est unique. Puis, ils nous déposent au bord de la mer, au coucher du soleil. Le ciel se reflète sur l'eau, et pendant un instant, on aperçoit un avenir radieux. Quand la nuit tombe, et que la lune éclaire la mer, nous courons dans les vagues, comme deux enfants qui les découvrent pour la première fois. Et à cet instant, on comprend que nous sommes des âmes sœurs. Le problème, c'est que tu n'existes encore que dans mes rêves. Alors, je continue de rêver. Parce que parfois, rêver, ce n'est pas fuir la réalité, c'est réussir à respirer quand elle devient trop difficile. Et puis, dans mon imagination, le temps passe. Ce lieu que nous avions inventé devient enfin réel. Nous sommes devant ce paysage tous les deux. Ce paysage qui nous a servi d'échappatoire pendant si longtemps est devenu notre lieu de vie. Je repense à nos balades nocturnes, aux maisons rouges, aux escaliers gravis à 3h du matin, au lac où la lune se reflète sur l'eau. Je repense à ces bateaux qui passaient les uns à côté des autres sans jamais se toucher. Le ciel, autrefois couvert, est enfin rempli d'étoiles. Et les deux qui brillent le plus fort, c'est toi et moi. Plus besoin de se cacher. Alors, en attendant que tout cela devienne réel, je continuerai de rêver. Je continuerai à créer ma propre réalité. Parce que c'est le seul endroit où tout est enfin possible.
4: À la jeunesse, les micros.
8: Merci beaucoup, Alpha. Et vous, Marion, c'est quoi vos différentes façons de rêver, de vous évader ?
0: J'aime bien, quand je suis dans le train, regarder par la fenêtre et vraiment rien faire du tout. Ou alors, quand j'endors mon fils le soir, il faut que je reste dans sa chambre pendant 1h30 dans le noir. Voilà.
3: Bah, moi, personnellement, c'est la lecture qui m'aide à m'évader, à supporter le monde. Et du coup, par rapport à ça, avec la montée de l'IA et le scroll massif, on s'aperçoit que les gens lisent de moins en moins. Donc Rachel et Léa sont partis à la rencontre de Passant et de Quentin, qui est libraire de la Comédie humaine au village du Hof, pour voir la place de l'objet du livre dans nos vies aujourd'hui. Donc on écoute.
9: Je voulais savoir, c'était quoi votre rapport au livre en tant qu'objet ?
10: C'est un rapport d'émotion, de rire comme de larmes, enfin, vive les livres.
11: Moi je trouve que les livres ça apporte une liberté, ça nous transporte dans un monde où on peut soit sentir soi-même un peu, se découvrir aussi et se retrouver aussi dans les livres qu'on lit, qui peut nous rappeler notre passé ou même notre présent.
6: Moi j'adore, je lis jamais sur mon tel, enfin, je trouve que ça n'a pas de sens pour moi. Et j'aime bien le sentir, le livre, c'est très bizarre, mais je sniffe un peu mes livres parce que ça a une odeur un peu d'enfance, je trouve. Donc toujours un livre papier sur soi.
9: Nostalgie.
6: Ouais, nostalgie de fou.
12: Le livre, pour moi, il nous permet de pouvoir être seul face à soi et à ce qu'on traverse. Le livre, il nous accompagne dans cette solitude et dans cette réflexion, et il ouvre une porte qui est invisible pour nous amener à réfléchir, soit à nous amener plus de sagesse, plus de tranquillité, plus de douceur, ou à l'inverse, nous amener à nous confronter à des réalités qui ne sont pas les nôtres. En fait, tout simplement, quand on est libraire, on a juste notre métier, il est ultra simple. On est juste des lecteurs qui avons des coups de cœur et on veut juste que la majorité des gens qui aiment lire partagent ces mêmes coups de cœur. Ça n'est que ça. On a juste envie de faire « Hey copain, j'ai lu ce truc, c'est trop trop bien, vas-y, lis-le ». Moi, j'ai du mal à croire que l'IA puisse remplacer, comme pour les métiers graphiques, comme pour... j'ai du mal à imaginer qu'on puisse baisser les bras face à ça. J'ai pas, pour l'instant, pas d'inquiétude parce que je ne me résoudrai jamais à ce qu'on puisse accepter ça. Pour moi, ce sera jamais assez intéressant parce qu'une IA chopera jamais le bon sujet traité dans le bon angle, avec le bon ressort, avec cette alchimie-là. Pour moi, elle n'est que humaine, que ce soit dans la littérature, dans l'art, dans ce que vous voulez. Pour moi, l'alchimie qui fait qu'une œuvre est œuvre.
1: Ça vous parle, ce qu'on vient d'entendre, Marion ?
0: Oui. Moi, de toute façon, je fais du théâtre, donc je suis un art profondément humain et je peux même pas imaginer. Enfin, voilà, j'ai besoin des gens, des acteurs, des corps, des spectateurs, des corps. Voilà.
7: Besoin de contact humain, c'est hyper important.
0: Oui. Et ça fait du bien et ça. Enfin, voilà, c'est un vrai plaisir en fait d'être en salle de répétition avec tous ces gens et de travailler ensemble et d'être nous, du texte et.
2: Et de l'humain.
0: Voilà.
1: Heureusement qu'on a encore la littérature et le théâtre justement pour se retrouver et faire corps, tout simplement, et surtout pour s'évader sans enrichir les big data.
8: Et on arrive déjà à la fin de la première partie de notre émission, et avant d'aborder la seconde avec notre invité Katia Roux, c'est l'heure de la pause musicale. Je vais laisser la parole à Noah qui va nous présenter la troupe musicale qui va nous jouer un morceau aujourd'hui. Noah, mon ref, c'est à toi.
13: Messieurs, dames, bonsoir. Ce soir, nous avons l'honneur de recevoir la compagnie Coincée dans la machine. Ils présentent en ce moment au festival la comédie musicale Post. Comédie musicale d'un présent proche. En reprenant vos mots, je cite « Une satire de nos vies hyper connectées. Post est une comédie musicale en trois histoires où l'humour grinçant flirte avec l'absurde. D'une appli de rencontre anonyme à un smartphone en burn-out, en passant par une IA qui crée des papas, une farce numérique où l'humain bug, la machine s'émeut et nos relations passent en mode avion. » Alors je vais avoir 2-3 questions pour vous, vous êtes prêts ?
14: Tout à fait.
13: Pour commencer, comment un collectif tel que vous définirait le mot réel ? Qu'est-ce que c'est pour vous le réel concrètement ?
14: Commence fort. C'est une super question, je trouve. Je pense que... au théâtre, en tout cas, moi, ce que j'aime avec le réel, c'est qu'il il peut être distordu à l'infini. Et ce que j'aime, c'est qu'on peut faire passer pour du réel tout ce qu'on veut. Et je trouve que c'est passionnant parce qu'un spectateur qui se met dans une salle de théâtre peut croire être réel à peu près tout ce qu'on peut lui montrer si on l'amène avec les bons mécanismes, voilà, les bons ressorts. Et ça, je trouve que c'est du coup ce qui rend ça inépuisable et passionnant.
13: Vous avez quelque chose à ajouter ? Non. Derrière cette caricature, ne se cache-t-il pas une volonté d'identifier qui fabrique ou non le réel en riant de l'IA et des nouvelles technologies ?
15: Oui, on essaye un peu d'en rire parce que c'est notre seule agentivité finalement qu'on a par rapport à cette technologie, parce qu'on vit tous et toutes sur nos téléphones et donc on en est autant des utilisatrices que des, comment dire, j'allais dire victimes, mais c'est peut-être un gros mot quoi. Donc ouais, justement en rigoler, les distordre, comme tu as dit, avec une autre vision de la réalité, ça nous permet de redonner un peu du pouvoir par rapport à ça. Donc c'est vraiment un mécanisme qu'on a beaucoup justement en utilisant l'absurde pour utiliser ces codes et les reprendre à notre bénéfice. Et c'est un peu ce qu'on dit aussi dans cette pièce, c'est que même si nos imaginaires sont saturés entre guillemets par toutes ces technologies, nous on continuera toujours à raconter des histoires et à créer nos réalités. Donc voilà.
13: Du coup, on peut dire que utiliser cet absurde dans le théâtre ou dans l'art en général, c'est un peu Une manière de nous protéger de l'hyperconnectivité ambiante, pour réutiliser vos mots?
14: Oui, parce que je trouve en plus le théâtre est un lieu qui est encore très protégé, parce que même la consommation audiovisuelle de séries télé ou de films, maintenant elle est beaucoup créée en fonction de comment la série, comment le film va pouvoir être créé pour qu'il puisse être consommé en faisant d'autres activités. Ça, c'est des choses qu'on entend beaucoup aujourd'hui. Je trouve que le théâtre, c'est encore un lieu où l'attention est sacrée, et ça l'est depuis l'origine de cet art qui est très ancien. Et je pense que du coup, garder ce sacré-là, tant qu'on garde ce sacré-là, tout peut encore être dit, tout peut encore être discuté et tout peut être imaginé à l'infini, quoi.
13: Merci beaucoup pour cet échange. Je vais vous laisser performer, l'antenne est à vous.
14: Donc, dans cet extrait, Judith n'a pas vu son père depuis 17 ans et s'apprête à le retrouver dans 10 minutes. Pour se préparer à cette rencontre, elle décide d'utiliser une IA générative.
16: Ok, papa.
17: Bienvenue sur Ok, papa. Vous avez demandé une simulation de papa. Merci de donner 3 adjectifs.
16: Normal, gentil, parti, depuis 17 ans.
17: Téléchargement des données personnelles. Création du papa.
18: Bonjour Judith.
16: Bonjour papa.
18: Ça fait un bail. Quel bonheur de te voir après tant d'années. Alors, ça va? Tu vas bien? Qu'est-ce que tu fais dans la vie?
16: Ça va, je suis chef de projet dans une entreprise de chauffage.
18: Chef de projet dans une entreprise de chauffage?
16: Ouais.
18: Mais c'est génial.
16: Oui.
18: Cela doit t'apporter une combinaison de défis stimulants et des responsabilités variées, et la satisfaction de contribuer à des projets qui ont un impact direct sur le confort des individus. Je suis tellement fier de toi.
16: Papa, ton potager... T'étais tellement méticuleux, je comprends pas comment t'as pu partir et le laisser en plan comme ça.
18: Ma chérie, je pourrais te dire que c'est à cause de problèmes personnels tels que des difficultés financières ou un problème de santé mentale, ou un désir de séparation, ou un divorce, ce qui expliquerait que je n'ai pas voulu t'obliger à choisir et nuire à toi et à ta maman, mais à quoi bon? Ce qu'il faut que tu retiennes, c'est que chaque situation est unique.
16: Alors attends, je vais reformuler parce que ça m'a l'air...
18: Je n'ai jamais voulu te faire de mal.
16: Oula.
18: Mais j'ai dû m'en aller.
16: Ah, tu chantes ?

0: là, car je suis ton papa, ma fille. La vie a bien des surprises.
1: Désolé.
2: Merci beaucoup.
1: Merci.
3: Merci beaucoup pour ce moment. Messieurs, dames, c'était la compagnie Coincée dans la machine. Ils nous ont présenté Post, comédie musicale d'un présent proche. Vous pouvez les retrouver tous les soirs à 21h55 au Théâtre Essaillon jusqu'au 25 juillet.
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7: Pendant cette pause musique, Isaac avec un K, Noah et Alpha ont laissé leur place à Lou Sarah.
8: Hey.
7: Inès.
9: Bonsoir.
7: Et Katia Roux nous a aussi rejoint sur le plateau. Bonjour et bienvenue.
8: Bonjour.
7: On va pouvoir passer à la deuxième partie de l'émission. Je te laisse la parole, Lou.
9: Katia Roux, bonsoir, merci d'être avec nous. Vous êtes chargée de plaidoyer à Amnesty International. Vous travaillez beaucoup sur la question des libertés numériques, notamment ce qui englobe la récupération d'informations et la surveillance de masse.
8: Oui, absolument. Merci pour l'invitation.
9: Comment allez-vous ce soir ?
8: Je vais très bien, je suis très heureuse d'être là.
10: Du coup, chargée de plaidoyer, est-ce que vous pouvez nous expliquer en quoi ça consiste ?
8: Alors, chargée de plaidoyer à Amnesty International, ça consiste à porter des recommandations auprès des personnes qui peuvent faire changer les choses. Donc, ça va être des représentants politiques, ça va être des acteurs économiques, des institutions. L'idée, c'est d'aller les convaincre, essayer d'influencer parfois des lois, des pratiques, même des mentalités, évidemment pour la protection et le respect des droits humains.
10: Super. Alors, on va rentrer dans le vif du sujet. On a observé ces dernières années une obsession croissante pour la sécurisation technologique de l'espace public. Quels sont les enjeux derrière cette obsession ?
8: Derrière cette obsession, on a des enjeux en fait de liberté fondamentale. Parce que c'est vrai que quand on parle de sécuriser l'espace public, on va venir jouer aussi un petit peu sur les peurs. On a besoin d'avoir des réponses rapides, des réponses efficaces, des réponses simples. Et en fait, en réalité, on constate que les gouvernements, partout dans le monde d'ailleurs, mais en France aussi, vont recourir de plus en plus à des technologies de surveillance de masse notamment, justement pour répondre à des enjeux sécuritaires. Et ce qui se joue derrière, ce sont nos droits fondamentaux, ce sont nos libertés fondamentales qui sont grignotées petit à petit, et un jour il sera peut-être un peu trop tard, donc il faut réagir dès maintenant.
10: Et est-ce que ce système de surveillance, il est impartial, ou est-ce qu'au contraire il cible certaines populations ?
8: C'est une très bonne question parce qu'on a l'habitude de dire que les technologies sont neutres, on les voit comme quelque chose d'efficace, de mathématique, d'objectif. En réalité, il faut savoir que tous les outils technologiques sont développés par des personnes avec des utilisations qui sont ciblées et donc elles peuvent amplifier ce qu'on appelle des biais qui existent déjà, des biais possiblement discriminatoires ou racistes, et tout ça va être d'une certaine manière encodé dans l'outil, et ensuite dans l'utilisation, ces technologies-là peuvent servir à cibler tel ou tel groupe de la population, en fonction par exemple de la couleur de la peau, en fonction du genre, en fonction des croyances religieuses par exemple. Donc il suffit d'avoir un projet politique qui soit liberticide pour que ces technologies servent en fait ce projet-là et puissent avoir des conséquences dramatiques dans la vie réelle.
9: Autour de cette table, on est plusieurs à avoir notre téléphone. Vous pensez qu'on est écouté ? Enfin, comment on en est arrivé là ? En fait, à cette surveillance de masse de partout, que ce soit par nos téléphones, par les drones, etc., par les caméras.
8: Alors la surveillance de masse entendue comme le fait de pouvoir effectivement contrôler, capter les données de tout le monde, tout le temps, partout, c'est quelque chose qui s'est mis en place petit à petit, en France notamment. Alors oui, effectivement, on pense tout de suite à l'écoute des téléphones, mais ça c'est souvent dans des cas assez particuliers, spécifiques, de journalistes qui vont être espionnés, de militants des droits humains, d'opposants politiques dans certains pays qui sont exposés. Mais d'une manière générale, tout ce qu'on fait, nous tous et toutes ici en ligne, quand on va sur une plateforme numérique, quand on va sur un réseau social, quand on utilise notre téléphone et qu'on scrolle, on laisse des traces numériques, et toutes ces données-là, elles sont captées, collectées par ces plateformes qui sont des entreprises, hein, qui veulent faire du profit et qui vont utiliser ces données pour générer des revenus publicitaires. Sauf que ces données, elles sont extrêmement précieuses aussi, parfois pour certains acteurs qui peuvent les utiliser pour autre chose, pour nous cibler, pas que pour de la publicité, mais parfois pour nous cibler, pour influencer notre opinion politique ou autre.
10: En fait, on est devenu un produit du marché.
8: En fait, oui, on a l'habitude de dire quand c'est gratuit, c'est toi le produit. C'est une phrase qui revient souvent, mais effectivement, vous l'aurez constaté, pour rejoindre, par exemple, une plateforme de réseau social, on ne paye pas. mais on paye avec nos données personnelles. Et ça, effectivement, c'est notre attention qui est captée. On parle d'économie de l'attention. Et ces plateformes, elles rivalisent pour obtenir notre attention, la garder le plus longtemps possible en ligne. Et ça peut aller jusqu'à promouvoir des contenus extrêmes.
9: Est-ce qu'on peut dire que le pouvoir, du coup, il appartient maintenant à ceux qui possèdent le plus de données?
8: Oui, on peut dire ça, parce qu'aujourd'hui, on se rend compte que avoir des informations sur une personne, c'est avoir du pouvoir sur une personne. Et de ce point de vue-là, il y a une dissymétrie de pouvoir entre les États, les acteurs économiques qui possèdent énormément de données sur nous et nous qui avons finalement très peu d'informations sur ce qui se passe. Tout ça est très opaque. Détenir l'information, contrôler l'information, avoir les données, contrôler la manière dont tout ça se partage, des fois se monnaie, effectivement, c'est avoir du pouvoir. C'est avoir du pouvoir d'influencer des perceptions, des opinions potentiellement, des choix de consommation, mais pas que. On pourrait même imaginer que ça puisse influencer un vote. Donc ça a des ramifications et des conséquences très lourdes.
9: Mais est-ce que même ceux qui ne sont pas sur les réseaux, qui n'ont pas d'adresse mail, etc., ils sont surveillés de la même manière ou moins?
8: Alors, c'est vrai que si on est complètement coupé du monde numérique, mais c'est-à-dire complètement coupé, on laisse moins de traces numériques, forcément. Mais ça ne veut pas dire que par association, on ne va pas non plus, finalement, être sujet à une collecte de données personnelles. Des personnes qui communiquent avec d'autres personnes et qui, elles-mêmes, vont être, par exemple, un peu surveillées ou faire l'objet d'un suivi, et bien, par effet comme ça de domino, ça peut toucher un petit peu tout le monde. On a l'habitude de dire, en fait, c'est un problème systémique. Parce qu'aujourd'hui, ce sont des choix politiques qui sont, en France comme ailleurs, dirigés vers un recours à des technologies qui sont prédatrices de données, fondées sur la surveillance, et on est toutes et tous concernés. Par contre, on n'est pas toutes et tous impactés de la même manière. Comme on l'a dit au début, il peut y avoir des discriminations, ça amplifie les discriminations, et ça, aujourd'hui, notamment avec l'avènement de l'IA et le développement de l'IA, c'est une question extrêmement importante.
9: Et d'ailleurs, l'IA, est-ce que c'est plutôt flippant ou salvateur, sa place dans notre monde?
8: Alors, je laisserai chacun se faire un avis, mais c'est vrai que du point de vue d'Amnesty, on regarde tout au prisme des droits humains. Et donc, on va se poser la question si des systèmes d'IA peuvent affecter négativement les droits fondamentaux. Et la réponse est oui, très clairement. C'est-à-dire qu'on nie pas qu'il peut y avoir un potentiel effet bénéfique, positif d'utilisation de systèmes d'IA, mais il faut que ça soit encadré, il faut que ça soit transparent, il faut que ça soit suivi, il faut pouvoir évaluer l'impact, et ça, c'est rarement fait. En revanche, ce qui a déjà été fait, c'est documenter l'impact négatif sur les droits humains de ces systèmes-là, sur les libertés d'expression, sur les libertés d'opinion, sur les discriminations, ou encore sur la vie privée.
10: Mais du coup, on n'a plus de droit de vie privée. Est-ce qu'on peut porter plainte?
8: Alors oui, il y a des textes réglementaires qui sont censés protéger le droit à la vie privée, qui est un droit fondamental en fait. La vie privée, c'est pas que l'ingérence arbitraire dans notre intimité, c'est aussi le droit de contrôler le partage de nos données personnelles, le droit de bénéficier d'un espace pour pouvoir exprimer son identité personnelle. Tout ça, c'est le droit à la vie privée. Et ces technologies-là, elles portent atteinte à ce droit-là. Donc on peut dire qu'aujourd'hui, il est véritablement mis en danger. Et pour autant, on a des cadres. On a le fameux RGPD, le Règlement Général sur la Protection des Données. C'est un peu un texte européen qui protège normalement les données personnelles, qui nous permet de savoir les acteurs économiques qui partagent nos données et avec qui. Mais c'est difficile, en fait, de faire ces démarches. On a souvent l'habitude de dire... Bon, le droit à la vie privée, c'est pas si important, il y a des caméras partout, on est sur les réseaux, etc. Mais, et si on n'a rien à cacher, rien à se reprocher, c'est quoi le problème? Mais on a tous fait l'expérience de pas réagir de la même manière quand on est seul ou quand on nous regarde. On donne pas notre numéro, notre mot de passe d'email, par exemple, à n'importe qui. On verrouille nos téléphones. Parce que le droit à la vie privée, c'est extrêmement important, ça conditionne beaucoup d'autres droits. Donc oui, il y a des leviers juridiques pour pouvoir dénoncer les atteintes à ce droit-là.
10: Mais comment est-ce qu'on peut savoir si du coup on est réellement protégé? Parce que vous dites, il y a un texte européen, RGPD, si je me trompe pas, qui est censé protéger nos données. Mais comment est-ce que nous, en tant qu'individus, on sait s'il nous protège réellement ou pas? Comment on sait s'il y a des fuites, s'il y a des ventes? Est-ce que concrètement on peut, ou est-ce que c'est totalement hors de notre portée?
8: Alors on peut concrètement, à titre individuel, faire des demandes dans le cadre du RGPD pour savoir comment nos données personnelles sont partagées, à qui elles sont vendues, etc. Maintenant, c'est assez laborieux, ça prend du temps. Tout le monde n'effectue pas cette démarche-là. Et puis, il faut savoir qu'à partir du moment, par exemple, où on est sur des plateformes numériques, des réseaux sociaux, les données, elles s'échangent. Elles sont collectées pour faire de la publicité ciblée. Donc il y a des annonceurs qui sont très friands en données personnelles parce qu'elles veulent cibler, évidemment, pour vendre leurs produits. Et tout ça, ça se passe déjà.
9: Mais là, on en parle normalement. Mais comment ça se fait, en fait, qu'on accepte tout ça? Enfin, je veux dire, comment ça se fait qu'on ne soit pas devenu fou à l'idée d'être tout le temps surveillé? Enfin, rien que pendant les JO 2024, on a su qu'on était surveillé par des drones, par des forces de police, par des caméras de partout. Il y a des centaines de milliers d'euros, même de millions, qui ont été dépensés dans tout ça. Et pourtant, on ne s'est pas levé en fait, pour dire « mais qu'est-ce que c'est que ça ?»
8: C'est exactement la bonne question à poser, parce qu'en réalité, je ne sais pas s'il y a une conscience, une prise de conscience suffisamment forte des impacts sur les droits humains de ces technologies-là. Et en fait, ça se comprend, parce que le discours qu'on entend, c'est « ce sont des technologies qui vont nous aider à garantir la sécurité, qui vont nous aider à empêcher un attentat, à prévenir un attentat, à prévenir la criminalité ». Donc ce discours, cette rhétorique, cette petite musique qu'on entend beaucoup, forcément, elle empêche l'émergence d'une remise en question de ces technologies-là. Elle nous maintient finalement dans quelque chose un peu immobile, parce qu'on nous sert finalement cet argument-là. En revanche, c'est extrêmement important de comprendre que là, petit à petit, aujourd'hui, on n'a pas besoin de se projeter dans un futur dystopique. Vous l'avez dit, au moment des Jeux Olympiques à Paris en 2024, on a eu la vidéosurveillance algorithmique, donc des algorithmes qui analysent nos comportements pour déduire peut-être des risques, des comportements suspects. Et ça, c'est déjà un pas vraiment vers des technologies ultra intrusives. Donc en fait, petit à petit, à force de nous dire on en a besoin, c'est efficace, c'est nécessaire, on accepte. Et on accepte toujours un peu plus. Sauf qu'à chaque marche qu'on passe, on revient plus en arrière. Et donc aujourd'hui, il y a effectivement, comme vous l'avez dit, un besoin de peut-être prendre conscience que c'est pas anodin, c'est pas neutre, c'est potentiellement dangereux, et qu'il faut pouvoir dire non, et pour certains outils, les interdire, pour d'autres, les encadrer, et que ça doit être évalué finement.
10: Ça me fait un peu penser à la montée du fascisme. Tout petit à petit, ça vient, ça gagne du terrain. Mais contrairement à la montée du fascisme, parce que le fascisme, on sait à quoi s'attendre, on sait ce que ça fera si ça arrive au pouvoir. Mais concrètement, quel est le risque si petit à petit, ça dégénère toute cette situation au niveau de la technologie et de ce qu'on vient d'évoquer ?
8: Eh bien, il faudrait essayer de s'imaginer quelques instants une société où le droit à la vie privée n'existerait plus, où on peut nous identifier à tout moment, partout, où tous les puissants, les acteurs au pouvoir ont accès à toutes nos données personnelles. Peut-être qu'on y réfléchira deux fois avant de rejoindre une manifestation, avant de s'exprimer, avant d'émettre un esprit critique. Il y a peut-être un effet d'uniformisation et d'homogénéisation de la pensée. L'exercice même des droits fondamentaux, de nos libertés individuelles, est complètement remis en cause par cette logique. Et donc ça, c'est dramatique, parce que finalement, le droit à la vie privée, ce que je disais tout à l'heure, conditionne tout ça. Donc être observé tout le temps, être évalué, parfois noter, le crédit social, comme on l'appelle, la notation sociale, va évaluer le bon citoyen et le mauvais citoyen et accorder des services ou des privilèges à l'un et pas à l'autre. Tout ça, c'est déjà en cours, en fait. On n'a pas besoin de se projeter trop loin. C'est déjà en cours dans certaines parties du monde. C'est, en substance, déjà amorcé aussi en France. Donc voilà, imaginons deux minutes tous ensemble cette société. Est-ce qu'on a envie d'y vivre ? Est-ce qu'on a envie de vivre dans une société où on prend le bus et nos émotions sont analysées pour détecter une intention potentiellement négative ? Voilà, où il faudrait sourire en permanence pour ne pas être arrêté, par exemple, par la police qui nous demanderait pourquoi, finalement, aujourd'hui, on ne sourit pas. Fictif exprès, mais pas si loin de la réalité, puisque ça a été déjà une expérimentation qui a failli voir le jour à Nice.
10: Et est-ce que c'est en corrélation avec la montée du fascisme, justement, cette montée de la surveillance de la technologie, ou c'est séparé ?
8: Très clairement, il y a, on va dire, une évolution un peu conjointe de ce qu'on peut appeler le technosécuritarisme, avec des États qui vont verrouiller les espaces de liberté et utiliser les technologies pour le faire. Pour le faire, par exemple, au contrôle aux frontières, pour le faire dans les services publics, pour le faire dans le maintien de l'ordre, l'application des lois. Donc on voit bien que là, il y a une tendance de plus en plus grande de responsables politiques qui agitent beaucoup les aspects sécuritaires, de recourir de manière un peu automatique, un peu systématique à ces technologies-là, parce que si on a un problème, de sécurité, on va tout de suite déclencher de la surveillance au lieu de voir quelles sont les causes profondes de ce phénomène. Est-ce qu'il n'y a pas des causes sociales, économiques qu'on pourrait aller creuser et qui sont vraiment finalement au cœur du problème? Ce qu'on appelle le technosolutionnisme, c'est ça, c'est on a un problème, on va déployer un outil technologique et en fait ça nous empêche de regarder les vraies causes de ce problème. Et ça aujourd'hui c'est dramatique parce que ça confisque le débat politique, public, démocratique sur ces questions-là. Et c'est ça, mais c'est génial qu'on fasse aujourd'hui tous ensemble, qu'on doit réinjecter dans la discussion collective.
9: Et ils volent notre attention aussi.
8: Et ils veulent complètement notre attention, ils se la disputent, ils rivalisent pour la capter parce que ça participe de cette économie basée sur les données pour générer plus de contenu. Et ça c'est pareil, un modèle qui doit être combattu et qui peut être différent. Encore une fois, les plateformes ont réussi à nous imposer l'idée que ça fonctionnait comme ça et qu'il n'y avait pas d'autre système possible, mais il y en a, très clairement.
9: D'ailleurs, pourquoi sur Internet on appelle les données cookies ? Parce que du coup, petite, j'acceptais les cookies parce que cookies, quoi, mais...
8: C'est une bonne question. Alors, je ne sais pas ce qui a prévalu à ce choix-là, mais ça touche aussi du doigt une question qui est importante, c'est tout ce qui va être les interfaces trompeuses, c'est-à-dire que tout est présenté pour soit nous attirer, soit minimiser les risques, soit nous rendre difficile la tâche de changer les paramètres, etc. Vous avez dû faire l'expérience quand vous ouvrez un site et qu'il y a 10 000 pop-up de pubs qui arrivent, trouver la petite croix, parfois c'est pas facile. Voilà, ça, ce sont des interfaces trompeuses qui nous mettent un peu des bâtons dans les roues pour vraiment paramétrer le numérique comme on le souhaiterait. Et ça, il faut lutter aussi contre ça. Il faut lutter contre les fonctionnalités addictives des plateformes, contre les interfaces trompeuses. Ce sont des choix des plateformes et les choix, ils peuvent être différents.
7: Continuons à lutter.
8: Continuons à lutter, absolument.
7: En effet, haut les cœurs. Katia Roux, merci beaucoup pour cet échange et votre présence.
8: Merci à vous.
7: Nous allons maintenant passer à notre moment chronique et c'est notre amie Inès qui va faire parler sa plume pour nous ce soir. Inès, c'est à toi.
1: 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Plus rien ne m'étonne. Rien. J'ai passé la nuit à scroller sur mon téléphone pour essayer de me souvenir des visages de mon enfance. En vain. 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J'ai vu 3 fois l'heure sur mon téléphone et tout était flou. J'ai vu avec exactitude l'interface de l'appli bus et c'était trop tard. 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Je me suis réveillée 3 fois et tout était faux. Je me suis réveillée 3 fois, plus rien n'était beau. 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J'ai eu peur des humains que nous étions, des forêts parties en cendres et du sang sur nos mains. 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J'ai avalé ce qui restait des couleurs et mon sourire avec. J'ai deviné mon corps bien loin de mes rêves.
10: Comment tu veux qu'on rebondisse après ça, Inès? Tu nous aides pas trop, là. Non, mais c'était trop beau et ça pose la question de l'espoir. Bon, je vous réfère à notre émission « Et si l'espoir était une discipline ?» En fait, moi, je trouve ça super impressionnant que tous ces systèmes de surveillance ou d'algorithmes ou de réseaux sociaux ou d'IA, tout ça, ça s'est tellement installé, je dirais pas... Enfin, c'était très rapide, mais on s'est très vite habitué aussi. Et en fait, on n'est pas conditionné, on ne nous a pas appris à faire attention, on ne nous a pas appris à s'en méfier. Et donc, comme tu le dis dans ton texte, ça donne des sentiments très négatifs. Mmh. Et souvent, on ne sait pas d'où ça vient. Mais c'est vrai que moi aussi, ça m'arrive d'être dans mon lit le soir, et tu scrolles, et tu scrolles, et tu scrolles, et t'éteins ton téléphone, et tu te sens super vide. Mais c'est parce que tu as scrollé, mais il y a tout qui est mis en place pour que tu ne te rendes pas compte que ça t'épuise.
8: Mais notre rapport au temps, il a complètement changé.
10: Ouais, c'est ça. Mais comment est-ce qu'on fait pour lutter contre ça? Parce que là, il y a beaucoup de désespoir qui nous anime, il y a beaucoup de souffrance par rapport à ça, mais il y a bien des moyens, Katia, de...
8: Oui, c'est pour vous la question. Oui, je pense que là encore, ça ne doit pas reposer sur l'individu en tant que tel, parce que effectivement, tout est fait pour qu'on scrolle à l'infini, parce que la fonctionnalité existe. Tout est fait pour qu'on reste le plus longtemps possible, et ça vient effectivement créer soit ce vide, soit pour d'autres, ça peut les aspirer dans des contenus qui peuvent être préjudiciables, etc. Mais parce que les plateformes sont conçues pour ça. Donc, ça demande un effort à titre individuel pour, par exemple, changer les paramètres, changer un petit peu les les recherches, les mots-clés pour changer son feed, etc. Mais ça ne devrait pas être le cas. Ça ne devrait pas reposer sur les épaules de chacun et chacune. Ça devrait être la responsabilité des plateformes, de proposer des plateformes qui ne créent pas d'addiction, qui ne nous exposent pas à des contenus problématiques, qui respectent en fait nos choix et nos préférences, qui nous redonnent en fait le pouvoir et la main sur ce qu'on veut voir, ce qu'on veut écouter, ce qu'on veut regarder en ligne. Et donc ça, c'est possible si elles changent de modèle, encore une fois. Et ça, c'est un long combat, mais on n'est pas seul. Et il y a une prise de conscience grandissante, malgré tout, autour de ces sujets-là. Et notamment, la jeune génération qui a quand même une très grande lucidité par rapport à tout ça. Les mots qu'on a entendus sont quand même très, très forts, les mots d'Inès. Et donc, ça doit résonner et ça doit nous inviter à nous questionner, à questionner nos pratiques, mais surtout à questionner les vrais responsables. Et les vrais responsables, ce sont les acteurs économiques, ce sont les entreprises des réseaux sociaux. Et donc, il ne faut pas les lâcher. Il faut mettre la pression jusqu'à ce qu'on obtienne un gain de cause.
10: Et est-ce que, en solution, ça pourrait être aussi envisageable de faire concurrence justement à ces personnes-là qui créent des applications et créer, nous, une application qui respecte les droits privés et pour essayer de rentrer en concurrence et montrer qu'une autre chose est possible?
8: Absolument. Absolument, c'est même souhaitable en réalité, parce que encore une fois, tous ces acteurs-là, c'est une petite poignée d'entreprises, beaucoup américaines, qui peuvent aussi diffuser une certaine façon de voir le monde ou idéologie, mais qui ont vraiment imposé un monopole et donc un pouvoir. Et avec ce monopole-là, elles empêchent l'émergence d'alternatives qui sont respectueuses des droits humains, en fait. Et elles ont même réussi à nous faire croire que ça n'était pas possible. Et donc oui, d'autres modèles sont possibles en créant peut-être d'autres façons de concevoir ces plateformes, en faisant d'autres choix, en montrant que c'est possible. C'est aussi une manière de résister, c'est aussi une manière de les combattre et de reprendre la main et le pouvoir. Et donc oui, faisons-le. Oui.
10: Et est-ce que, si on imagine là qu'avec un métier on crée une application, un nouvel Instagram par exemple, vous l'avez déjà un petit peu évoqué, mais ce serait quoi les fonctionnalités qui différeraient de ce qu'on a déjà?
8: Alors, sur les fonctionnalités positives, je suis pas technicienne, je saurais pas, mais sur ce qu'il ne faudrait pas faire, oui. On a parlé du déroulement infini. Ça, c'est vraiment quelque chose de très addictif, et donc c'est quelque chose qui pourrait être complètement mis de côté. La lecture automatique des vidéos aussi, mais surtout ce qu'on appelle la recommandation algorithmique, c'est-à-dire utiliser un algorithme qui pousse certains contenus en fonction de ce qu'il aura compris être vos centres d'intérêt. Et donc ça nous emmène nécessairement quelque part ou sur certains contenus. Ça, c'est effectivement quelque chose qui peut être changé. Les interfaces trompeuses, le fait de pouvoir gérer ses préférences à ton moment et pas simplement être profilé en ligne et regarder l'engagement et se baser sur l'engagement. Donc toutes ces mesures-là, elles sont possibles et elles poseraient les conditions de développement de plateformes qui soient plus respectueuses des droits humains. Il y aurait peut-être d'autres problèmes, mais ce serait déjà pas mal.
9: Mais est-ce que vous savez s'il y a déjà eu des essais d'applications comme ça qu'on aurait pu créer mais qui ont été supprimés pour pas faire concurrence aux grandes entreprises, etc.?
8: Supprimés pas forcément, mais qui n'ont pas réussi à émerger. Alors il y a des tentatives sur les réseaux sociaux comme les réseaux Blue Sky ou Mastodon qui sont plutôt décentralisés, qui vont pas utiliser les données personnelles pour forcément flécher les contenus et qui donnent la possibilité aux utilisateurs et utilisatrices de manifester leurs préférences. Mais c'est encore assez confidentiel en réalité, et c'est un peu parfois difficile d'accès. Et comme tout le monde utilise aussi les mêmes réseaux, c'est difficile de les quitter parce qu'on perd en fait son réseau, c'est-à-dire ses contacts, ses amis. Donc il y aurait aussi cette idée de ce qu'on appelle l'interopérabilité. C'est de pouvoir passer aussi d'un réseau à l'autre, ce qui se fait par exemple sur les adresses e-mail. On peut avoir une adresse Gmail et écrire à une adresse Yahoo, par exemple. C'est pas cloisonné, on peut écrire d'un site à l'autre. Donc voilà, ces questions-là sont des questions qui sont importantes et qu'il faudrait vraiment traiter au moment où on développe ces conceptions. C'est pas facile parce qu'on a des géants en face avec énormément d'argent, mais c'est pas impossible.
9: Mais au final, ces géants, qu'est-ce qu'ils cherchent à faire en faisant tout ça ?
8: De l'argent et du pouvoir. Je pense que si on doit résumer par deux mots, ça serait ça. C'est vraiment un but lucratif. Ils vont pousser des contenus coûte que coûte, même dangereux, parce que ça génère du profit. Et le pouvoir, parce qu'encore une fois, comme on l'a dit tout à l'heure, avoir possédé la donnée et l'information, ça donne du pouvoir. Et c'est ce qu'ils recherchent.
10: Et je vais finir par une question. Qui sont vos alliés à Amnesty? Qui vous bloque? Qui essaye de vous censurer? Et qui s'abstient face à vos combats et face à quand vous essayez de convaincre dans votre plaidoyer?
8: Ouais. Alors je vais peut-être commencer par les bloqueurs, comme ça je terminerai sur une note positive, mais celles et ceux qui bloquent, bon, en premier lieu ce sont ces entreprises hein, qui n'ont pas du tout intérêt à voir la concurrence émerger et qui se dédouanent de toute responsabilité, ce sont aussi les politiques, parce qu'ils ont une responsabilité de protéger les citoyens, les citoyennes, enfin les personnes, la population en général, et donc ont besoin de mettre au pas aussi les entreprises et donc de pouvoir adopter des lois qui encadrent, qui rendent plus transparent, qui régule, etc. Et là, malheureusement, c'est pas toujours des alliés. On va avoir effectivement plutôt les partisans du tout sécuritaire qui vont soutenir les technologies, quand d'autres, mais plutôt minoritaires, malheureusement, vont faire primer la liberté, les libertés individuelles et collectives. Donc ça, c'est pour la partie plus politique, économique. Mais après, on a plein d'alliés. On est nombreux et nombreuses en fait à vouloir résister à ça. Il y a beaucoup de collectifs qui se créent. Il y a des associations. Alors, Messi, c'est une association. Une ONG internationale, généraliste, mais il y a beaucoup d'associations plus spécifiques, comme la Quadrature du Net, par exemple, qui travaillent vraiment sur les libertés numériques. Et en fait, on essaye de travailler ensemble, de pouvoir travailler aussi sur le terrain, d'avoir un maillage local et de pouvoir en fait créer des collectifs pour avoir un front commun et renverser ce rapport de force. Donc on n'est pas seul, on a besoin de forces vives, on a besoin de grossir ce mouvement-là. Et j'espère que ce genre d'émission contribuera à donner envie aux personnes de nous rejoindre.
10: Et vous avez aussi la jeunesse avec vous.
5: Oui. Et la jeunesse emmerde le Front National.
10: On l'emmerde.
5: Voilà, c'est bon.
8: On a la jeunesse avec nous, on espère bien qu'on sera bien ensemble.
7: En tout cas, Katia Roux, nous, en tout cas, on vous soutient. Et merci beaucoup pour vos interventions
8: Merci
7: et pour
8: à vous surtout. Merci beaucoup.
7: On est déjà à la fin de cette dernière émission. Un immense merci à nos invités. Merci à Marion Sieffer et Katia Roux d'avoir accepté d'échanger avec nous. Merci à Isaac avec un K, Alpha, Pamplune, Loussara, Inès d'avoir porté ces débats. Merci à Noah et la compagnie Coincée dans la Machine pour notre pause musicale. Et merci à Léa et Rachel d'avoir assuré le reportage et la technique. Merci. Nous remercions également tous les partenaires qui ont rendu ce projet possible. Le Festival d'Avignon, Bonlieu Scène Nationale d'Annecy, l'Odéon Théâtre de l'Europe, Malakoff Scène Nationale, le Centre Social de la Croix des Oiseaux, la Fondation d'Entreprise Hermès, le Ministère de la Culture et l'Union Européenne. Nous remercions enfin toutes les radios associatives qui diffusent nos émissions partout en France. On vous embrasse depuis Avignon et surtout, longue vie aux radios associatives.
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7: Merci.
9: Et on vous dit au revoir et à bientôt.
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11: Et du coup, pour clôturer cette merveilleuse édition d'À la jeunesse les micros, nous allons chanter Premier pas, toi ou moi, une chanson que j'ai composée avec mon ami Fiona, et on va tous la chanter ensemble et
12: oui,
11: let's go.
12: Oui, il va chanter tout seul, on connaît pas les...

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1: Mélange d'éléments improbables.
2: Une onde, sans prévenir, a surgi, comme ça. La jeune fille a les joues rouges et chaudes. Elle apparut devant lui. Il prit peur et se dressa. Tel un arbre planté là, il la regarda. Et son regard s'adoucit doucement, jusqu'à ce que sa tisane au miel et au citron soit partagée sans dire un mot. Désormais, un liquide suave s'écoule et s'introduit lentement, comme une vague s'échouant sur le sable. Une multitude d'étoiles de mer faisait de l'œil à l'oreille. Il la voit, elle l'entend, puis ensemble ils crient « Vive la mariée !» La foule environnante se retourna sur ces mots. Et hop ! Une valse s'invite sur un air de tango, inattendu mais enivrant. Leurs regards restaient tendres et certains, exaltants, et laissant voyager la douce mélodie qui se transforme peu à peu en rythme électrique traversant la terre, remontant un tronc et explosant en plein ciel, telle une myriade d'étoiles qui n'en finirait pas d'étinceler.

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0: Je comprends rien à rien. Je sais pas comment l'électricité passe dans les fils, comment on fait la lumière et tout. Je sais qu'il y a des barrages et des turbines et des machines, ça, je sais, qu'il faut capter l'éclair, c'est ça? Je sais pas, en fait. J'appuie sur le bouton et hop, ça y est, la lumière, c'est con. C'est pas plus compliqué que ça, pour moi, dans ma tête. J'appuie sur le bouton et ça passe dans le mur, dans les fils, dans l'ampoule. Je suis une femme moderne, quoi. Et la radio? On me dit il y a des ondes qui se baladent, des mégahertz et tout. Et encore, je sais pas ce que ça veut dire, des mégahertz. Mais passons, des émetteurs et tout, des relais qui relaient tout ça. Et quand je tourne le bouton, ça change d'onde et je capte. Mais moi, je capte rien de rien. Et je sais pas comment ça se passe là-haut pour que ça vienne en bas. Je saurais pas le refaire, hein. Faire passer les ondes pour qu'elles redescendent. Et la télé, pareil. Je vais pas vous faire un dessin. J'appuie sur le bouton, je capte les images, mais j'explique rien. Comment voulez-vous que je fasse? Et la voiture, pareil. Je mets de l'essence, de l'huile, de l'eau, ça je sais. Et je tourne la clé. Et un avion qui décolle, je pige pas. Et un gros paquebot en fer sur l'eau, pour qu'il flotte, hein. C'est la bulle d'air, c'est ça? Et les fusées, la propulsion? Mes fesses, oui. Je suis à zéro. Je subis toute la sainte journée, je suis à zéro, je subis. Alors faut pas vous étonner si je cherche désespérément quelqu'un pour m'expliquer. Faut pas vous étonner si j'ai envie de chialer dès le matin en me levant. La seule chose que je sais, enfin, je crois, c'est que la Terre est ronde. Voilà. Et encore, ils ont dit à la télé que c'était pas vraiment vrai. Qu'elle était pas vraiment ronde, qu'elle était plate sur l'épaule. Plate sur l'épaule. Je suis une femme moderne, qu'on n'est même pas à l'âge de bronze.
1: Cadavre exquis.
2: Je suis femme. Et auteur. Mon premier mouvement est semblable à une tempête. J'ai souvent fait de grandes étourderies, mais elles me plaisent. Et je mets parfois autant de recherches à les commettre à mon désavantage que d'autres mettent de précautions à éviter même un mot équivoque. Il m'en a coûté ma fortune, mon repos, ma réputation. Car la littérature est une passion qui porte jusqu'au délire. Cette passion m'a constamment occupée durant 10 années de ma vie. Elle a ses alarmes, ses inquiétudes, ses tourments, comme l'amour. Les merveilleux de la cour ont crié à l'audace et prétendu qu'il valait mieux que je fisse l'amour que des livres. J'aurais pu les en croire s'ils avaient été en mesure de m'en persuader. Mais ces hommes aimables ne sont que des colifichets. Des Adonis pompés. Masqués. Bigarrés. Suffisants. Mauvais railleurs. Passant la matinée dans les rues beautés et fourrées. Rossant leurs jockeys pour n'avoir point rempli ce qu'ils n'avaient point ordonné. Montant dans leur cabriolet. Jurant et pestant contre tout le monde et sans colère, puisqu'il est de bon ton de se fâcher sans sujet, écrasant tout ce qui se rencontre sur leur passage, allant partout, n'entrant nulle part, jamais satisfaits de leur journée, apprenant tout et ne sachant rien, parlant de tout comme de perroquets, jugeant à tort et à travers de ce qu'ils n'entendent pas et sans rien approfondir, voilà le modèle piquant de nos jeunes gens. Et vous la connaissez si bien que cela, cette Olympe de Gouges?
3: Mais certainement, son mari était traiteur. Elle n'a pas voulu porter son nom. D'ailleurs, on ne sait pas de qui elle est née. Quant à ses ouvrages, pourriez-vous croire qu'elle n'en ait jamais écrit un mot? Ne sait pas lire, on les lui fait pour elle. Si j'en suis sûre, mais parfaitement, je vous en parle savamment, car voyez-vous, vous avez devant vous un de ces fortunés adorateurs.
2: Monsieur, j'ai écouté vos propos avec calme. Je suis cette même Olympe de Gouges, que vous n'avez jamais connue et que vous n'êtes même pas fait pour connaître. Profitez de la leçon que je vous donne. On trouve communément des gens de votre espèce, mais il faut des siècles pour faire une femme de ma trempe.

ne nous occupons plus de ma pièce telle qu'elle a été reçue par ce prestigieux théâtre. Je la présente au public, elle a l'heureux mérite d'avoir prévenu de quelques années l'Europe sur l'esclavage. Revenons à l'effroyable sort des nègres. Quand s'occupera-t-on de le changer, du moins de l'adoucir? Les Européens, avides de sang et de ce métal que la cupidité a nommé l'or, ont fait changer la nature dans ces climats heureux. Que dis-je? C'est devenu un commerce dans les quatre parties du monde. Un commerce d'hommes, grand Dieu. Et la nature ne frémit pas? S'ils sont des animaux, ne le sommes-nous pas comme eux? Et en quoi les blancs diffèrent-ils de cette espèce? La couleur de l'homme est nuancée, comme dans tous les animaux que la nature a produits, ainsi que les plantes et les minéraux. Pourquoi le jour ne le dispute-t-il pas à la nuit? Le soleil à la lune, les étoiles au firmament? Tout est varié, et c'est cela la beauté de la nature. Pourquoi donc vouloir détruire son ouvrage? N'est-il pas atroce, ces Européens, qui ont acquis par leur industrie des habitations considérables, de faire rouer de coups du matin au soir ces infortunés qui n'en cultiveraient pas moins leur champ fertile s'ils avaient plus de liberté et de douceur? 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

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Le riche opprime, commande, ordonne. Et le malheureux obéit avec respect et soumission. La tyrannie est affreuse dans l'homme qui s'aveugle par la supériorité de son rang et de sa fortune, et qui n'a point en faveur des malheureux les principes essentiels du véritable homme. Je suis l'ennemi mortel de l'esclavage.

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1: 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Je pense à Kaina. Je pense à toutes les résistantes du monde. 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Alors pourquoi est-ce qu'on me juge? 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Parfois j'y arrive et j'aime bien. D'autres fois, je n'y arrive pas du tout. Ce monde que je découvre est blessé, traumatisé, choqué, ravagé. Et du coup, je le suis à mon tour. Pourtant, les montagnes, elles sont belles. Putain, qu'elles sont belles. Ah, c'est bientôt le coucher de soleil, c'est vachement beau. Est-ce que la nature peut être aussi belle et l'homme aussi con? 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Les femmes sont responsables de leur destin. Et les hommes aussi. Putain, quel est ce merdier dans lequel on s'est foutu, mais dites-moi quoi. 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C'est l'échange, c'est la rencontre. C'est les mots, les notes, c'est le chant. Oh putain. Comment est-ce que c'est possible qu'on se soit foutu dans un merdier pareil? Ici, on s'en remet à Dieu, on s'en remet tellement à Dieu que les hommes ne font rien. Et que les femmes, putain, mais les femmes. J'arrête de dire putain d'ailleurs. Les femmes se voilent comme on voile notre âme.

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Une restitution de la table ronde animée par l'anthropologue et musicienne Anaïs Vaillant dans le cadre des rencontres chantées du Galaison. En compagnie d'Isabelle Cambourakis, éditrice, d'Olivier Zuretti, traducteur et correcteur, d'Alan Poirou-Falker, étudiant en sociologie, et de Léa Anaïs Machado, artiste pluridisciplinaire. 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

0: Merci à vous toutes et tous d'être là. Merci à l'équipe des Rencontres Chantées du Galaison pour l'organisation de ces journées et de ce moment aussi de discussion. On est très, très heureuses d'être là réunies pour partager les chants, les danses et du coup des réflexions maintenant qui nous animent. Alors pour cette discussion, donc moi je suis Anaïs Vaillant. Je vais introduire cette discussion et je vais vous présenter maintenant mes camarades qui vont parler. Déjà Isabelle Cambourakis, éditrice, responsable des collections Sorcières et Radeaux, qui, aux éditions Cambourakis bien sûr, qui va nous proposer une intervention intitulée « Éditer et habiter un territoire, comment politiser l'esprit des lieux ». Elle est accompagnée de Olive Zuretti, co-éditeur, qui va nous faire quelques lectures d'extraits d'ouvrages. Nous accueillons Alan Poirou-Falker, qui est donc étudiant en sociologie, Folkotrad 2, co-porteur des danseries dégenrées, association de danse Folkotrad queer et dégenrée dans l'ouest de la France. Et il a mené une enquête sur les pratiques contemporaines du chant de tradition orale. Nous avons également Léa Anaïs Machado, de l'autre côté là-bas, autrice, artiste pluridisciplinaire, membre de Forêt Noire, fabrique sonore et documentaire. Beaucoup d'entre vous ont déjà entendu Retourner les pierres, qui était à écouter hier à la salle polyvalente. J'en profite pour vous présenter Pierre-Antoine Naline, aussi, de Forêt Noire, qui enregistre cette table ronde, ce moment de discussion, afin de rediffuser ce moment. Voilà, donc comme ça, vous savez que c'est enregistré. Après, il est tout à fait possible de prendre la parole et de venir dire que vous ne voulez pas être rediffusé ensuite. Voilà, je vais commencer par une introduction avant de lancer la circularité de cette table sans table. On a intitulé cette discussion « Réveillée par la vieille, pour une curiosité renouvelée des traditions populaires ». Ce titre fait référence à un film qui a été réalisé en 2010 au sein des Rencontres Chantées du Galaison par moi-même et l'historien Jean-Noël Pellen, historien des Cévennes. Ce film s'appelait « Chevauché par la vieille ». Et c'est un film dans lequel nous avions délibérément invisibiliser les hommes qui participaient à la fête. Et on avait mis en scène cette vieille un peu qui planait, cette fête sous l'égide de la vieille et cette vieille qui traversait toutes les participantes des rencontres. Il y avait aussi la présence de Marinette Volpilière, une vieille dame, chanteuse du Mont-Lozère, qui avait été collectée à l'époque par Nicole Coulon et Claudette Castel, enfin au début des années 80. Je vous dis ça parce que c'est un peu le canal historique aussi. Et Marinette, elle avait un répertoire de chants qu'elle avait appris enfant quand elle gardait les troupeaux avec une dame qui tenait son répertoire elle-même de la fin du 19e siècle, on pourrait dire. Moi, ce que j'avais retenu de ces chansons, c'est que c'était beaucoup des histoires de bergères courtisées par des bourgeois de la ville et des bergères qui rejetaient leurs propositions soi-disant confortables, progressistes, pour y préférer la montagne, le pastoralisme et la liberté. Des sortes de métaphores de ce progrès masculin, patriarcal et conquérant et de cette résistance du côté de la bergère à ce progrès depuis des endroits jugés misérables, arriérés, mais en réalité pleins de leur relation au lieu, aux êtres, aux entités du lieu et à la poésie. Le mouvement culturel et artistique des musiques et danses traditionnelles connaît depuis quelques années un renouveau puissant de décloisonnement esthétique, de transmission populaire, tout comme de professionnalisation. Il est également contraint dans le climat politique actuel de redéfinir ses valeurs et de toujours préciser les contours des récits collectifs qu'il porte. C'est un intérêt renouvelé pour les chants, les musiques, les danses et les rituels issus des traditions locales qui est revendiqué, recherché aujourd'hui par une jeunesse contre-culturelle. Qu'est-ce que j'entends par ce mot contre-culturel ? Une contre-culture qui assume cette critique du progrès tel qu'il est, tel qu'il arrive, et qui, malgré les discours fatalistes, ose encore rêver à un autre monde. Du moins, à un monde peut-être déjà là, sous nos pieds, sous nos yeux, au creux de l'oreille, et que nous peinons à discerner. Les Rencontres du Galaison offrent donc un lieu de retrouvailles autour de ces matériaux qui existent déjà et qui sont possiblement réinventés ou à réinventer. Ces rencontres permettent à des humains d'imaginer, d'expérimenter la magie autour de ces chants, la fragilité, l'improvisation, la convivialité, et plus précisément la convivencia, qui est difficile à traduire en français. Le vivre ensemble, on pourrait dire en français, mais c'est moins joli. Et c'est dans une histoire et un paysage cévenol, résistant, que la fête réunit à la fois des habitants de la vallée, mais aussi des étrangers d'autres vallées, et même des villes, et la langue occitane s'y partage, la bourrée s'y danse. Les rencontres du Galaison sont aussi traversées par ce phénomène plus vaste d'appropriation des cultures traditionnelles locales, par des initiatives collectives, militantes, sociales, simplement artistiques, curieuses. L'appropriation n'est pas vue ici comme un problème en soi. Elle désigne un processus de transmission, d'apprentissage volontaire, parfois entre des mondes effectivement a priori distincts. Je dis a priori, puisque nous convoquons dans cette discussion autour de la tradition et de ses usages, justement ces supposées distinctions pour les défaire et dépasser ces questions comme à qui appartient la tradition, à quoi sert-elle, quelle légitimité permet-elle. Nous allons nous demander à partir de quoi pouvons-nous réinventer, inventer, jusqu'où, quelles sont les différentes façons de réécrire, à quelle posture correspondent-elles. Bref, quels imaginaires, la tradition, on va y revenir ensuite, nous permet d'ouvrir. En fait, cette discussion, c'est une façon d'aborder les nécessités, les besoins que nous avons à l'égard de la tradition. Qu'est-ce qui nous rend curieux, curieuses autour de la tradition ? Chanter, danser, est-ce que tout ça ne fait pas nécessité aujourd'hui ? Et comment les légendes locales aussi nous permettent de renouer avec le vivant et le paysage ? On reviendra à l'histoire de la vieille pour ouvrir la discussion. Enfin, si comme l'écrit la poétesse Léa Rivière, la tradition est la pratique de faire confiance aux ancêtres, eh bien, quels ancêtres choisissons-nous d'avoir ? La tradition est considérée ici donc à rebours des valeurs normatives qui lui ont été attribuées dans l'histoire occidentale. Patriarcale, réactionnaire, binaire, naturalisante, excluante. Ici, nous allons aborder cette notion de tradition dans une dimension queer, minoritaire, subversive, inventive, mouvante, accueillante. Donc voilà. Ici, nous allons partager des expériences culturelles, sociales, intellectuelles, communautaires, dans cet espace de la tradition orale à la fois ancrée et renouvelée. Voilà une discussion qui s'ouvre sous l'égide de la vieille. Et je vais passer la parole à Alan.
1: Hello. Donc moi j'étais présentée juste avant, mais je vais avant de parler, je vais me situer un peu plus socialement parce que je trouve ça important. Donc moi je suis une personne trans, je suis une personne blanche aussi, citadine. Moi j'habite à Nantes à la base, donc et puis j'ai toujours habité à Nantes et je suis une personne visiblement queer, en particulier dans les espaces qui sont trad. Et donc moi j'en suis venue à toutes les choses que je fais, c'est-à-dire porter co-porter l'association et puis aussi faire des recherches autour de la tradition orale, parce qu'en fait à un moment de ma vie j'ai un peu été mis en tension parce que je suis un peu rentrée dans les espaces avec une idée de tradition très très présente, et pour moi ça a eu un attrait très fort, et il y a eu beaucoup de questions d'identité qui se sont construites là-dessus, mais d'un autre côté il y a aussi mes identités queer, ce terme-là j'y reviendrai juste après. Et en fait, pour moi, ça a fait une petite tension intérieure, une ambivalence un petit peu qui n'était pas très confortable. Et du coup, moi, j'ai voulu adresser ça. Et pour adresser ça, en fait, il a fallu que j'objective un petit peu ces deux composantes de mon identité et que je pose des questions qui reprennent les bases. Et donc, à partir de ce moment-là, je suis rentrée en master de sociologie, donc c'est ça que je fais en ce moment. Et j'ai essayé de trouver une question qui pourrait parler de ça, en fait, parce que moi, finalement, ma recherche, elle parle surtout de moi. Non, c'est pas vrai, je fais de la recherche quand même, mais... En tout cas, je suis partie de mes propres expériences pour parler un peu du monde aussi. Et donc, le sujet que j'ai trouvé, c'est la chanson de tradition orale, donc plutôt celle de l'ouest de la France, donc côté Bretagne, un peu Poitou-Vendée, tout ça. Sachant qu'il y a beaucoup de traditions, enfin, il y a beaucoup de pratiques qui se recoupent. Mais du coup, je vais parler de ça, mais ça s'applique aussi aux traditions orales du coin. Avant de parler de ma recherche, je vais y revenir tout à l'heure, mais en fait, ce que j'avais envie de faire, c'était de repartir un petit peu des bases, parce que bah, moi, je suis en études, et donc mon but aussi, c'est de comprendre ce que je suis en train de travailler. Et du coup, je me suis dit, ce serait pratique d'être un peu tous sur la même longueur d'onde de quoi on parle, quand on parle de tradition et quand on parle de queerness aussi, parce qu'au départ, il y avait un peu un titre implicite de queeriser la tradition que j'ai trouvé super cool. Donc, je me suis dit, il va falloir que je définisse tradition et queer. Et du coup, je vais commencer par tradition, mais du coup, ce sera la définition normative dont a parlé Anaïs. Et puis après, à partir de tout ça, les interventions suivantes pourront développer, dérouler un peu tous ces fils. Donc moi, ce que j'ai trouvé pour la tradition, la première chose que j'avais, c'était son étymologie. Donc c'était l'acte de transmission, voilà, simplement. Mais en fait, c'est pas que ça, la tradition, il me semble bien. Et en sciences sociales, dans les sciences sociales, il y a plusieurs définitions. J'en ai trouvé une qui dit que c'est un processus constitutif des cultures qui implique une continuité historique, ça c'est assez important, et une mémoire collective qui sert à garder vivant les éléments essentiels. J'aime bien cette définition, je la trouve plutôt compréhensible et simple. Mais il y a plein d'autres angles de vue, plein d'autres approches qui ont été proposées. J'en ai retenu deux en particulier. On a la tradition comme structure d'une société, donc les sociétés qui sont dites traditionnelles, qui ont perduré jusqu'à fin 19e, début 20e à peu près, qui sont donc des sociétés qui sont déterminées par l'adhésion à un ordre social qui est justifié par référence au passé, et donc qui assure la défense de l'ordre contre l'œuvre des... Voilà, c'est compliqué mon truc là en fait. En gros, c'est juste une société qui se justifie par les traditions et on a toujours fait comme ça et voilà. Donc là, il y a toujours ce truc de passé, d'existence par le passé, de légitimation par le passé. Donc ça, c'est le côté structure. Là, je dis des trucs. Après, on en prend ce qu'on veut. Hein. Enfin, c'est pas forcément, c'est pas parole d'évangile quoi. Et puis il y a une autre approche qui est celle des pratiques traditionnelles, où il y a cette dimension de fonction symbolique ou rituelle qui donne un sens. Et c'est ce point de sens, pour moi, il est important, qui donne un sens à des pratiques coutumières, des habitudes du coup. Et pour illustrer ça, moi, j'avais l'exemple du sapin. Dans le salon, je sais pas si vous faites ça, moi j'aime bien avoir ce... Enfin, il y a un truc un peu affectif au sapin dans le salon, et en fait je sais pas trop pourquoi je le fais, c'est une coutume, mais il y a ce sens de bah, c'est la fête et puis c'est Noël, et donc c'est censé être ça. Donc voilà, il y a cette coutume de mettre un sapin, et il y a sa fonction symbolique du coup qu'on pourrait appeler traditionnelle, qui renvoie à toute la symbolique de la fête et tout ça. La personne qui a formalisé cette approche des pratiques traditionnelles, il s'appelle Hobsbawm, si ça vous intéresse. Il a distingué deux types de traditions au départ. Il parle des traditions qui sont inventées, et il y en a vraiment pas mal. Et c'est des traditions qui servent à servir des intérêts politiques en général, qui servent de cohésion pour le groupe. Et l'exemple pour ça, je ne sais pas si vous connaissez, c'est les bagadous bretons, les bagades. C'est des formations en Bretagne de beaucoup d'instruments, plus ou moins bretons. Et en fait, ça, on a l'impression que c'est super traditionnel parce qu'on les voit, ils sont en costume folklorique et tout ça. Y a tout un truc de faire venir des groupes dans les événements. Et en fait, c'est tout récent, ce truc. Alors, si on l'appelle tradition, je ne sais pas. Mais en tout cas, c'est tout récent et ça vient des ambitions politiques de remettre le celtique au centre des identités bretonnes, ce qui est aussi à remettre en question. Et puis, j'en ai parlé aussi et je voulais un exemple un peu plus local. Et du coup, j'avais un peu ça en tête, mais on m'a redit que les polyphonies, quand on dit les polyphonies occitanes, c'est aussi une forme de tradition inventée. Peut-être que d'autres personnes voudront préciser tout à l'heure, parce que moi, je ne maîtrise pas du tout le sujet et je n'ai pas envie de fâcher les gens. Alors que je devrais pouvoir le faire. Mais bref. Oui, en tout cas, de ce que j'ai compris, il y avait des polyphonies dans les Alpes, par exemple, mais la manière dont elles sont reprises aujourd'hui, appropriées aujourd'hui, la question de est-ce que c'est traditionnel dans le sens est-ce qu'il y a une vraie continuité historique depuis il y a longtemps, elle se pose et en fait, pas tant que ça, sur les pratiques actuelles en tout cas. Voilà. Et puis, d'un autre côté, il y a aussi les pratiques, les traditions qui sont authentiques, qui ont comme base les coutumes, donc les habitudes. Et ces coutumes, elles peuvent avoir une marge de variabilité, et donc elles peuvent s'hybrider, elles peuvent se fusionner. Et donc, il y a ce côté tradition aussi par la fusion, l'hybridation, par la transformation, en gros, des pratiques, des usages, des coutumes. Et moi, pour me rapprocher du coup de mon sujet de mémoire, c'est que je me suis rendu compte que quand on parle des traditions, en fait, quand on parle des traditions orales en particulier, et en particulier nous dans l'Ouest, en fait, on parle de leur forme patrimonialisée, c'est-à-dire de leur récupération dans un angle, dans un but politique, pour en faire quelque chose qui appartient à notre identité, pour préserver, pour garder les événements, les éléments du passé, et en faire quelque chose de d'identitaire, quoi, d'identité. Et donc, la question se pose de est-ce que c'est traditionnel, parce que c'est déjà plus dans les coutumes. Par exemple, les danses qu'on dansait avant, c'était des danses qui étaient surtout des milieux ruraux, c'était des danses qui servaient à certaines fonctions particulières. Et aujourd'hui, les danses, en fait, c'est surtout des danses de loisirs. Et donc, est-ce qu'on peut dire que c'est exactement la même chose, vu que ça a changé de fonction? J'ai pas de réponse. Voilà. Et du coup, là, je me suis dit, et je reviens un petit peu à moi-même, je parle un peu en général, mais en fait, ça parle de moi aussi, c'est que quand on chante et quand on danse et quand on participe à tous ces trucs, on se dit c'est traditionnel et tout, et ben, du coup, je vais parler à la première personne. Je me suis rendu compte qu'il y avait des trucs, en fait, qui étaient pas si traditionnels que ça, et moi, ça m'a un peu gêné. Ça m'a fait un truc de, il y a un côté de, j'attribuais une valeur à ce truc de tradition, et en fait, ça perdait de la substance un petit peu, de me dire, en fait, il n'y a pas eu tant de continuité. Et c'est là que je me suis rendu compte qu'en fait, la tradition en elle-même, c'est aussi une valeur. C'est aussi une valeur en elle-même qui est portée par des idées de pureté et d'authenticité. En fait, quand on parle de tradition comme valeur, il faut souligner pourquoi on a cette valeur. Et en fait, c'est parce que la modernité, le global, le récent, et que du coup, on essaye de se raccrocher à des trucs qui font sens pour nous. Point. Voilà, j'ai aucune idée de transition pour la suite, donc je vais le faire de manière très brutale. Donc, je parlais de modernité, et donc là, je vais en venir à la définition de queer. Je me suis dit qu'il fallait définir ça aussi, qui est une notion qui est quand même très hyper liée à la modernité, parce qu'on l'a formalisée très récemment. Pour reprendre du coup à la base, queer, Q-U-E-E-R, à la base, c'est une insulte envers les personnes qui sortent des normes de sexualité, de genre, de corps et aussi de comportement, et qui a été réappropriée dans un retournement du stigmate au cours du XXe siècle pour désigner les personnes qui sortent des normes de sexualité, genre et sexuation. On a un peu écarté le comportement. Et on peut le rapprocher du terme LGBT+, mais son appropriation, elle est plus marquée par les luttes de défense des droits. Et donc, dans ces mouvements-là, il y a la recherche aussi, la science qui s'est appropriée le regard et qui a proposé des

qui a maintenu une ambiguïté toute sa vie à propos de si c'était un homme, une femme, on sait pas. En tout cas, ah oui, c'était un chevalier, c'était il y a longtemps. En fait, je sais pas trop qui c'est. Mais bon, j'avais vu, à un moment, je me suis dit, c'était il y a longtemps, c'est super intéressant. Bref. Là où je veux en venir, c'est que du coup, pour moi, l'idée de tradition et l'idée de queerness, finalement, c'est des récits qu'on a construits. Et c'est pas péjoratif, hein, quand je dis récit, quand je dis discours, c'est pas péjoratif, c'est juste qu'on construit ensemble les manières de voir ces choses-là. Et que du coup, bah, en fait, ces récits, on peut les croiser, on peut en faire des choses, on peut les faire osmoser ensemble, en gros. Et ils peuvent s'imprégner en nous. Et du coup, bah, ça nous fait agir en fonction. Et donc, j'en viens à mon mémoire, parce que c'est les questions que je me pose. C'est comment est-ce que justement ces deux récits-là, bah, ils se croisent en nous-mêmes, en particulier quand on interprète des choses, quand on émet des trucs un peu artistiques, de la chanson, de la danse. Donc, mon mémoire, donc je redis, il porte sur les traditions orales chantées, en particulier de Bretagne, en particulier de Haute-Bretagne, en langue française, donc plutôt dans tout l'ouest de la France. Et la question, c'était comment est-ce qu'à partir d'un matériau qui provient du passé et qui porte lui-même des récits, donc le texte des chansons porte des trucs, des valeurs qui ne sont pas forcément en accord avec les valeurs que les gens portent aujourd'hui quand ils les chantent. Comment est-ce que les personnes reçoivent cette matière-là? Comment est-ce qu'elles se positionnent dessus? Comment est-ce qu'elles les reprennent, chantent, transforment, et selon quelle modalité, et éventuellement à quoi ça leur sert, c'est quoi les fonctions. Je précise que c'est une démarche qui est exploratoire, j'ai pas but à expliquer des choses. Moi, c'est une sociologie plutôt compréhensive, je cherche pas à avoir des grandes lignes de qu'est-ce que c'est dans la société, tel truc, c'est plutôt comprendre pourquoi les humains, pourquoi tels humains font telle chose. Et c'est très, c'est de la toute petite sociologie sur des tout petits objets. J'ai enquêté du coup 11 personnes, ça fait pas un gros échantillon, mais j'ai quand même pu voir des tendances. Ces 11 personnes, elles sont d'appartenance de genre et d'origine sociale différente. Il y a 5 femmes, 6 hommes. C'est toutes des personnes cisgenres et blanches. Il y a 3 hommes qui sont ouvertement queer. Et sur toutes ces 11 personnes, j'ai pu trouver différentes formes d'appropriation et d'intervention sur les textes. Donc par exemple, on a la sélection de certaines chansons pour construire le répertoire. On a l'omission ou le rajout de textes, la modification de textes suivant une esthétique ou pas suivant une esthétique, de l'invention avec une esthétique et de l'invention sans esthétique, avec les codes mélodiques, etc. Mais ce qui est intéressant, au-delà de toutes ces formes d'intervention, c'est aussi les postures des personnes par rapport à ces interprétations et les raisons qui sont évoquées. Parce que, du coup, ce que j'ai pu voir, c'est que pour les personnes plus âgées, et les hommes aussi, la sélection et la transformation des textes, elle était moins acceptable. Et le répertoire, il était surtout construit par affinité avec les espaces d'apprentissage, en particulier en famille et avec les amis, avec les mélodies et avec les fonctions du chant. Par exemple, chanter à table, chanter dans la danse, ça c'était super important. Et pour les personnes plus jeunes, ces éléments, ils étaient quand même super importants. On les a beaucoup cités, mais ils étaient quand même modérés par les valeurs, par leurs valeurs morales et les valeurs qu'ils identifiaient dans les textes qu'ils chantaient. À part cette variable de l'âge, il y a aussi les espaces dans lesquels les personnes qui chantent, elles évoluent. Par exemple, est-ce que les espaces, ils sont particulièrement politisés ou non? Sachant que cette politisation, bah, elle se construit aussi sur, on va sur la société, sur les capitaux des personnes, les capitaux économiques, culturels, etc. Donc, toutes les ressources que les personnes, elles possèdent pour avoir les codes de ces espaces plus ou moins politisés. Donc, il y avait différents usages des chansons en fonction de la position dans cet espace social, de la politisation, de tout ça. Et enfin, le cœur de mon sujet, c'est l'appartenance au genre. C'est l'appartenance au genre. Et pour moi, il m'a semblé, par exemple, que les femmes plus jeunes et les personnes queer, elles avaient une réflexion plus construite à travers les chansons sur leurs identités et sur leurs appartenances au milieu trad. Contrairement aux personnes non queer, plus âgées, qui ont des usages différents des textes, parce que les personnes plus jeunes et queer, elles se positionnent plus facilement sur les paroles et elles font état de plus d'interventions sur la matière de tradition orale. Elles interviennent, mais on peut déjà parler d'appropriation des chansons et de la tradition avant l'intervention sur le texte, par exemple avec la sélection des chansons à intégrer dans

répertoire. Par exemple, dire bah, cette chanson-là, elle porte des choses. Moi, je me sentirais pas du tout de les porter. Et il y a des chansons en particulier que moi je trouve très intéressantes. J'ai vraiment tiré des fils dans ma recherche là-dessus. C'est qu'elles n'ont pas besoin de subir de modifications pour qu'il y ait une lecture et une interprétation qui soient queerisées. Et c'est par exemple le cas du motif de chant de la fille soldat. Je ne sais pas si vous connaissez. C'est une fille qui s'habille avec les vêtements de son frère pour aller faire l'armée à différentes fins. Là, je me suis dit que j'allais vous chanter un petit bout, mais j'ai un peu la gorge sèche. Je vais juste vous chanter le début et je vais le faire à voix sans micro. Parce que moi, il y a le truc de un peu. Je me fais un peu l'idée, le récit qu'en Bretagne, eh ben, c'est plus joli quand on chante à pleine voix comme ça sur le micro et en plus, je suis plus à l'aise comme ça. comment ça fait ? Ah oui, il faut que vous répondiez aussi. Mais je vais faire quand même un tout petit bout, hein, ça va être juste le début.

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2: Merci.
3: Donc, j'aime bien cette chanson parce que bah, vous voyez, il y a vachement un sous-texte de subversion de genre, de on sait pas, est-ce que c'est un gars, est-ce que c'est une fille. Le capitaine, il dit, vous êtes un bel homme. On se dirait, mais il voit bien le capitaine ou pas, je sais pas trop. En tout cas, il y a un truc de genre, là, d'identification de genre qui est hyper intéressant et que j'aime beaucoup. Et c'est une chanson qui est chantée par des camarades queer là-bas en Bretagne. Voilà, et oui, et la suite de cette chanson aussi, bah, des fois elle va libérer son amant, des fois elle va tuer son amant, elle fait plein de trucs, mais voilà, c'est chouette qu'elle fasse des trucs. Bah aussi, en fait, cette version-là, je la trouve intéressante parce que j'ai l'impression que c'est deux versions qui ont été collées ensemble. Parce que dans la version que je viens de vous chanter, la seconde partie, ça parle d'un amant pour aller le libérer. Alors que la première partie parle juste de j'ai pris l'habit de mon frère, c'est pour m'amuser. Donc voilà, je me raconte un peu que c'est deux versions qui ont été collées. Et on peut se poser la question du coup de pourquoi est-ce qu'elles ont été collées. Est-ce qu'il y a des gens qui avaient l'intention de transformer le truc, de faire un truc à leur sauce, dans quel sens, je sais pas trop. Mais voilà. Par rapport à chanter, par rapport aux réappropriations queer des chansons, il y a aussi un élément assez important d'interaction entre les interprètes. Non, ça c'est ce que je dis après. Il y a beaucoup de jeux qui sont faits en fait entre la personne qui narre la chanson, donc j'ai pris l'habit de mon frère, nanana, et le genre de la personne qui la chante, parce qu'il peut déjà y avoir des réappropriations de chansons, tout simplement en une personne identifiée masculine homme qui chante une chanson à la première personne où j'ai un amant qui me fait la cour. J'ai une deuxième chanson à vous chanter du coup assez rapidement maintenant tout de suite, donc je vais vous la chanter. Peut-être je vais dire ce que j'ai dit avant. Ah oui. Là où une femme chantant une chanson narrative dans la première personne et il ne portait pas forcément de signification pour les personnes plus âgées, les personnes queer interrogées rapportent qu'elles peuvent en attribuer un, parce que l'homme qui chante une chanson sur un amant dont la première personne n'est pas identifiée peut très bien subvertir un homme hétérosexuel ou cisgenre par le fait de chanter cette chanson. D'autant plus, et ça c'est intéressant aussi, s'il partage les codes de son public, parce que ça va être différent si je chante une chanson en veillée avec des personnes que je connais pas, de si je chante avec les copaines et en jetant des regards un peu entendus en chantant ces genres de chansons. Donc il y a aussi l'importance du public dans cette histoire de sociologie. Ah oui, ça rend des chansons crypto-queer. En fait c'est les copains qui appelaient ça comme ça, crypto queer, mais j'ai vraiment trouvé ce terme là dans des travaux académiques et du coup je me suis dit bah vas-y, ça fait scientifique. Très bien. Chanson pareil à répondre, et puis pareil je vais chanter que la première partie, donc là à prendre en compte que c'est moi qui chante cette chanson.

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2: Elle est super cette chanson parce qu'il y a vraiment ce truc de, du coup comme je disais, je chante et moi c'est un amant qui me fait la cour. Et il y a aussi cette implicite de j'en dirai pas davantage qui ouvre vachement la porte du coup à ce double sens de, il y a l'implicite de je vais pas vous en dire davantage parce qu'il se passe des choses en fait, voilà quoi. Et là pour moi il y a matière à réappropriation queer justement au creux de cette implicite là. D'autant plus que la suite de la chanson, la personne dit mais n'allez pas le dire au village,
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2: Voilà, pour moi il y a des choses vachement intéressantes là-dessus sur par exemple l'identification au personnage, parce que bah là ça peut autant parler de relations homosexuelles que de aussi d'homophobie, de faut pas que le village le sache aussi, faut pas que le papa le sache, enfin en tout cas cette chanson là est pas mal d'autres chansons, on peut faire des réappropriations queer où on n'a pas du tout besoin de chanter les paroles, on a juste besoin de le chanter en étant soi-même et éventuellement d'avoir un public qui soit sur la même longueur d'onde que nous. Voilà. Je conclue en disant que le sens pris et accordé, il dépend donc à la fois de la personne qui chante, du public et du contexte dans lequel c'est chanté. Les personnes aussi dans mon enquête, elles ont une réflexion sur comment est-ce que le propos il sera reçu quand elles ne modifient pas, parce que potentiellement elles peuvent chanter des chansons qui ne vont pas totalement être alignées avec leurs valeurs, et donc là elles vont se poser la question de bah, en fait, quel public j'ai en face de moi, est-ce que ça va être des personnes qui vont être plutôt sensibles à ça, des personnes pas sensibles à ça, donc il y aura aussi cette dynamique-là d'interaction avec le public et finalement de co-construction, d'ajustement des pratiques en fonction du public qu'on va avoir. Oui, parce qu'il y a pas mal de chansons là chez nous, je sais pas trop comment c'est chez vous, mais il y a pas mal de chansons un peu vénères avec des infanticides, avec du non-respect du consentement, avec de l'inceste aussi, enfin des choses comme ça un peu graves. Et personnellement, moi j'aime beaucoup les complaintes. Et les complaintes, c'est assez vénère des fois. Et du coup, je me mets un peu dans un entre-deux, je sais pas trop. Moi, je suis beaucoup dans le rapport avec le public aussi. Et ouais, dans ce cas-là, bah, j'ai besoin aussi de partager les codes du public et de savoir qui c'est. Et la deuxième thématique, c'est chanter en modifiant le texte. Et là, les pratiques, elles sont beaucoup plus explicites chez les personnes que j'ai interrogées, parce qu'on va cibler ce qu'on va changer. On va changer, par exemple, le genre de la personne narratrice. On va changer le genre du love interest de la personne qui nous drague. On va intervenir sur le sens des phrases ou ajouter des thématiques. On peut aussi esquinter des bouts de chansons, changer les morales à la fin. Je parlais des complaintes. C'est typiquement des chansons avec... je sais pas si vous voyez ce que c'est, des complaintes. C'est des chansons plutôt tristes avec... En fait, je suis pas musicologue, donc je peux pas trop dire quelle mélodie c'est, mais c'est plutôt triste. Et puis il y a souvent des morales à la fin qui sont très très souvent responsabilisent les meufs pour des trucs horribles qui leur sont arrivés, quoi. Donc voilà, donc on peut aussi enlever les morales de fin. Et c'est là, dans ces modifications, que la question de la fidélité se pose le plus, et donc la question de la tradition et la question de la pureté, de l'authenticité, de l'hybridation et de tout ce dont je parlais tout à l'heure. Parce que du coup, on se pose la question de qu'est-ce qui définit le trad, qu'est-ce qui définit les caractéristiques d'une chanson trad. Et j'ai eu plein de réponses dont je me souviens pas, et du coup, je vous en ferai pas de rapport aujourd'hui. Et de toute façon, je suis pas là pour répondre à cette question moi dans ma recherche. Mais en tout cas, il y avait ce truc de esthétique mélodique, de sémantique, d'utiliser les bons vocabulaires. Et donc, il y aura des stratégies d'essayer de, à la fois, un petit peu changer ce qu'on chante, tout en essayant de coller à une image de la tradition. Voilà. Toujours est-il que ces stratégies de modification ou de non-modification, en tout cas d'interprétation et de réappropriation des chansons, je ne sais pas si c'est les chansons qui sont utilisées pour s'affirmer soi-même, donc où d'abord on est dans un processus d'affirmation et ensuite on se sert des chansons, ou si on chante d'abord et ensuite on a besoin de s'approprier les paroles. Mais en tout cas, on peut pointer là qu'il y a un usage qui est différencié entre les personnes queer et les personnes marginalisées dans leur genre par les chansons de tradition orale et qui sont en particulier inscrites dans des processus, attention, de subjectivation et de légitimation. Quand je dis subjectivation, c'est se pouvoir se positionner et s'identifier en tant que personne dans son identité, dans ses identités, et donc on va servir des chansons pour pouvoir s'identifier, pour pouvoir se rendre sujet, se délimiter soi et se légitimer aussi, parce que se faire apparaître dans cette matière qui parle pas forcément de nous au premier abord. Donc ça permet de nous rendre visibles et de s'approprier aussi la tradition comme valeur, parce qu'on met en coexistence du queer et du matériau trad pour valoriser le queer. J'ai quasiment fini. Et ce que je disais, du coup, c'est que ces interventions sur la matière ou non, d'ailleurs, elles se font sur des bases qui sont des bases discursives délimitées, c'est-à-dire qu'elles suivent des raisonnements qui se rattachent à un ensemble de valeurs et de pratiques, donc les discours. Et en fait, c'est parce qu'on se fait une idée sur les limites dans lesquelles le matériau dit trad, il devrait évoluer. Pour que ça reste trad ou pas, donc il y a toujours cette épée de Damoclès là de qu'est-ce qui est trad, qu'est-ce qui est pas trad, est-ce qu'on va se prendre des remarques si on change tel truc et tel truc. Voilà, donc il y a ce truc de coller à l'idée de tradition. Et donc pour conclure, moi ce que j'en tire de cette recherche et ce vers quoi j'ai l'impression d'aller, mais c'est temporaire parce que j'ai pas encore terminé, c'est que les matériaux de tradition orale, ils peuvent servir de support et d'outils aussi à l'affirmation de soi et l'émancipation queer et autres, par la remise en question, le contraste, le détournement, la sélection et aussi les pratiques d'interprétation et de performance, les usages d'interprétation et de performance, donc le rapport que je vais avoir avec le public, la manière dont je vais bouger mon corps quand je chante, etc., dans un jeu de co-construction avec le public, entre guillemets, les personnes qui écoutent. Il y a quand même une circonscription des marges de manœuvre, parce qu'il y a des représentations de ce que devrait être le trad, qui s'appuie sur des discours qui sont présents dans les milieux des musiques traditionnelles, et là je parle toujours de l'Ouest, hein, du Nord-Ouest, et de leurs multiples influences. Merci. V'là Lou.
3: Merci Alan d'avoir partagé l'état de ta recherche. Merci beaucoup. Pour continuer dans ces réflexions, je vais donner la parole à Léa Anaïs qui a présenté le travail de Forêt Noire hier pour ceux qui étaient là avec Retourner les pierres et qui va nous parler de... Tu vas un peu nous raconter justement ta rencontre avec la légende des femmes mortes, de la vieille morte, etc.
4: Oui, tout à fait. Donc moi c'est Léa Anaïs Machado, je suis là, mais en fait on a travaillé à trois sur cette série donc, qui s'appelle Retourner les pierres, avec Pierre-Antoine Naline qui est juste là, qui était à la composition musicale, et aussi avec Marie Ponce qui n'a pas pu être là aujourd'hui, mais qui a enquêté et co-écrit avec moi cette série radiophonique. Ce que je vais faire, c'est que je vais peut-être raconter d'où on est parti pour commencer cette aventure d'enquête, et puis où ça nous a mené. Parce que ça nous a emmenés à notre échelle très loin. Donc on a monté ce collectif Forêt Noire en 2020-2021. On travaille surtout avec une radio associative. À l'époque, on vivait à Lille, tous les trois, avec Pierre-Antoine et Marie. Et puis on a eu envie de travailler sur la question des fantômes au moment, juste après le confinement, où la question de la gestion de la mort, des enterrements étaient très très difficiles. Peut-être certaines ont été concernées de près, mais avec l'impossibilité de perpétuer des rituels, voilà, tout simplement d'enterrement par exemple. Et donc à ce moment-là, on s'est dit, on aimerait travailler sur la mort, on aimerait travailler sur les fantômes, on aimerait vraiment traverser cette matière-là sur un long format. Et puis Marie, qui vient du Lot, qui a grandi dans le Lot, nous a parlé d'un petit hameau qu'elle connaissait, qui s'appelle la Croix des Femmes Mortes. Et c'est vraiment un tout petit hameau. C'est un croisement en fait de deux routes, qui s'appelle la Croix des Femmes Mortes, et dont personne ne connaissait l'origine a priori. Pas de traces dans les archives, pas de traces à la mairie, les habitants ne savaient pas. Et donc elle nous en parle, et puis on dit ah oui, ok, c'est intéressant, une chouette piste. Et puis ça revient, et à un moment on se dit bon, en fait allons-y quoi. Allons-y, allons essayer de retrouver qui étaient ces femmes, de quoi elles sont mortes, pourquoi leur nom est comme ça inscrit dans le paysage, pourquoi on les a oubliées. Et peut-être que ça va nous permettre aussi de traverser ces questions-là de mort, de rituel, de voilà. Et donc, comme on est tous les trois intermittents du spectacle, ça nous a permis de mobiliser un mois et de partir de Lille jusqu'à cet endroit-là pour vraiment se consacrer à l'enquête pendant un mois, ce qui est quand même un sacré privilège, un sacré luxe, mais d'auto-financer aussi l'enquête, ce qui est moins chiqué en termes de confort. Mais bon. Et donc on part pendant un mois et on va habiter dans un village qui s'appelle Castelfranc, qui a une quarantaine de minutes de route de la Croix des Femmes Mortes. Et on se met à chercher à la fois d'un côté plutôt très historique à notre échelle, parce qu'on n'est pas du tout chercheur, chercheuse, on n'a pas de bagage universitaire, on ne sait pas comment chercher en fait. Donc on se dit, bon bah qui c'est, c'est les archives, donc on contacte les archives, les historiens, la mairie, on appelle tout le monde. Et on lance comme ça plein de pistes et... Aussi, on commence à interroger les gens du village dans lequel on est sur leur rapport à leurs défunts et leurs défuntes. Et donc, on commence à rentrer comme ça progressivement dans la maison des gens. Et on prend comme protocole de travail un protocole qui a été... Enfin, on le détourne un peu, mais qui était inspiré par Vinciane Després, qui a travaillé sur la mort, justement, et qui demandait à chaque personne de l'emmener, de lui conseiller quelque chose à aller voir, et elle ne triait pas les références et ce qu'on lui proposait, elle allait voir tout ce que les gens lui disaient d'aller voir. Et donc nous, on allait voir une personne et on lui disait, envoyez-nous chez la personne à qui vous pensez qu'on devrait aller poser des questions. Et donc comme ça, on allait voir beaucoup de gens du village. Et donc là, je vais spoiler un peu la série, ce qu'on fait jamais, mais il faut qu'on arrive à la vieille morte. Et donc celles et ceux qui étaient là hier, vous le savez déjà, mais on arrive comme ça, à force de consulter des cadastres anciens, à remonter dans les cartes, aussi à questionner la toponymie, à passer entre le français et l'occitan. Voilà, on mène l'enquête comme ça progressivement. Et en fait, on découvre que la Croix des Femmes Mortes a un lien avec la légende de la Vieille Morte, qui est une légende a priori d'origine cévenole. A priori. Donc bravo les Cévennes, bien joué. Et donc on retrouve comme ça, parce qu'en fait cette légende, mais tu t'en parleras plus précisément plus tard Anaïs, elle se caractérise par un parcours que la vieille morte a fait et qui a laissé des noms à des endroits spécifiques. Et donc on retrouve comme ça dans le Lot, dans ce hameau tout petit, on retrouve dans les cadastres anciens de l'époque de Napoléon des espaces qui gardent ce nom-là à l'époque, qui ont disparu aujourd'hui et qui nous permettent de retracer un tout petit bout de ce parcours. Et on retrouve aussi, grâce à un historien, Patrice Foissac, qui nous envoie vers cette piste-là des vieilles mortes, parce que donc quand on parle des femmes mortes, on peut traduire par les vieilles mortes, et que des vieilles mortes, il y en a priori partout en France et même ailleurs, apparemment. Et donc, on arrive comme ça à un petit peu retracer ce fil-là et à découvrir cette légende-là qu'on décide, nous, de... Incroyable, j'adore. Bah, j'adore cette ambiance. Elle est là, ouais. Je sais pas si elle est contente ou pas, du coup, qu'est-ce que j'ai... Elle est ravie. Et donc, on décide de réécrire cette légende qu'on trouve. Donc à l'époque aussi, ce qu'il faut dire, c'est que nous, on n'est pas du tout sensibilisés à toutes ces questions de tradition, de musique traditionnelle. On n'est pas du tout encore percutés par ces pratiques-là. Mais en travaillant sur ça et en découvrant surtout un collectif qui s'appelle La Crue, et notamment un groupe qui s'appelle Bosque, qui a travaillé avec nous pour la musique de la série, on est vraiment percuté par cette musique-là, ces chants-là. Et en fait, tout ça vient se tisser ensemble et on décide de réécrire la légende. Alors, on ne savait pas que ça pouvait être grave de faire ça. En tout cas, on est arrivé de manière très... je sais pas, joyeuse là-dedans, quoi. On s'est dit, c'est super, ça nous permet de vraiment avoir une lecture hyper profonde d'un paysage, c'est-à-dire remonter les couches de temps, remonter dans les cadastres, trouver des chemins anciens qui ont disparu, trouver des noms qui ont disparu, trouver des glissements aussi de langue entre l'occitan, le français, des choses qui ont été francisées mais qui du coup sont entre deux. Et ça, ça nous a hyper ravis de découvrir un paysage comme ça. Marie le connaissait déjà, mais elle l'a, je pense, retraversé différemment. Et nous, avec Pierre-Antoine, on l'a complètement découvert. Et par les gens aussi. Et donc, on a réécrit cette légende. On a gardé exactement son tracé, mais on a réécrit la légende pour que aussi, au sein de la série, pour des questions purement de confort d'écoute, que d'un coup, on ne change pas de style. Voilà. Et donc, je racontais justement à mes camarades ici qu'une personne, par exemple, nous a contactés en nous disant « Mais que se passe-t-il ? Quelle est cette version ? Je ne la connais pas. Elle vient d'où ? Sachez que pour réécrire une légende, ça ne se fait pas comme ça. Il y a des codes et tout. » Donc nous, on se dit « Ouh là là, mais qu'est-ce qu'on a fait ? Le truc est en ligne, il circule et tout. » Bon, ça va, on n'a pas trop paniqué. Mais en tout cas, on s'est dit bah, « Tiens, en fait, on met aussi les pieds dans quelque chose qui... » Bah, qui est en fait une matière très sensible, qui est très complexe et qui demande aussi de rentrer dedans avec profondeur, quoi, je dirais. Et on a aussi été... du coup, là, je vais quitter le « nous » de Forêt Noire pour dire le « jeu ». Et donc, moi, j'ai été aussi très percutée aussi par le travail de la journaliste Emma Conquet. Peut-être que vous la connaissez, qui travaille sur la notion d'urban gaze, qui est donc le regard urbain sur les ruralités, notamment plutôt par le côté des médias, mais c'est très large. Et donc qui m'a complètement aussi bousculée en me disant bah, « Tiens, qu'est-ce que c'est que moi, là, qui arrive de Lille, sur ce territoire, qui remue tout, qui va parler aux gens, qui va les enregistrer, qui prend les légendes, qui les réécrit ?» Ça questionne aussi sur voilà, qu'est-ce que ça peut provoquer aussi dans la réception. Et donc tout ça m'a beaucoup remué, nourri. Et en fait, je dirais aussi que le nom là, de cette table ronde, moi, elle me touche beaucoup, Réveillée par la vieille, parce que je pense que c'est pour le coup ce qu'on a vécu tous les trois, d'être vraiment transformés par cette légende, et au point qu'on a décidé, tous les trois, de partir de Lille et de venir s'installer dans le Lot. Et donc ça fait 3 ans qu'on vit là-bas, ça fait 3 ans qu'on a déménagé, on adore le Lot, voilà, super. C'est mieux que les Cévennes. Non, je rigole. Oh là là, vous êtes si facile à déclencher. Ne vous laissez pas avoir. Non, c'est très beau, c'est magnifique ici, bien sûr. Vous n'avez pas besoin de... Voilà. Mais avez-vous vu le Lot ? Bon bref, c'est une autre... Ah, venez, oui, venez. Donc voilà, donc, pour dire qu'en fait, on a été vraiment à multiples couches... très très bousculé et transformé, et que ça a aussi vraiment impacté notre manière de lire le paysage, ça c'est sûr et certain, d'aussi être à l'écoute d'autres manières de raconter, d'autres manières de transmettre. Toute la question de l'oralité aussi nous a beaucoup nourri. Et puis bien sûr depuis, on a aussi voilà, on n'est pas du tout expert, enfin moi en tout cas je ne suis pas du tout, mais on s'est beaucoup nourri des musiques trad, des chants, des danses, des collectages. On a aussi beaucoup de chance de vivre dans le même village que Xavier Vidal, qui est quand même un gros collecteur. Et ça c'est, voilà, c'est aussi par les gens qu'on a réussi comme ça à nourrir ce travail-là. Et donc l'enquête a duré 2 ans et c'est sorti en 2023, et donc depuis, voilà, on s'est installé dans le Lot et on y vit.
3: Merci. On continue un peu cette balade avec Isabelle et Olivier des éditions Cambourakis.
5: Oui, ben bonjour à tous. Je vais d'abord rebondir sur ce que raconte Léa Anaïs, parce que quelque part c'est leur histoire, mais ça nous a percuté aussi cette histoire-là. Un jour on était à Brive, parce que j'étais invitée pour présenter la collection éditoriale dont je vous parlerai plus tard. Et puis en rentrant dans les Cévennes, on est passé par le Lot, mais on ne connaissait pas du tout ce coin. Et on avait écouté ce podcast qui nous avait beaucoup marqué. Puis sur la route, tout d'un coup, on tombe sur la croix des femmes mortes. C'est non, c'est pas possible. Donc là, évidemment, on se connaissait pas vraiment complètement à l'époque, et du coup, j'ai pris des photos. Heureusement, les réseaux sociaux, ça existe, donc on a communiqué à partir de là. Et il se trouve que depuis ce moment-là, en fait, on se retrouve régulièrement dans les mêmes espaces, à parler autour des questions de tradition, qui comptent beaucoup pour nous aussi, et à être embarqués un peu dans une histoire collective quelque part. Enfin, j'ai l'impression que ça fait mouvement, ça fait écho, ça résonne. Et tout ça pour dire que moi, je vais parler essentiellement de nos collections, et que finalement, c'est des collections qui parlent assez peu de tradition. Donc là, j'opère un virage où j'aimerais bien. Donc justement, l'idée aussi, c'est de dire, on attend des livres qui parlent de queeriser les traditions, et qui parlent de comment on fait avec les traditions de manière politique aujourd'hui, dans un contexte qui est le contexte qu'on connaît. Donc avec, évidemment, mais comme depuis longtemps, parce que c'est même un des piliers de l'histoire de l'extrême droite, un rapport justement à la matière traditionnelle, au territoire et au terroir. Et donc comment on fait quand on est de gauche, quand on est féministe, quand on veut promouvoir d'autres récits, d'autres formes de vie, comment on fait avec cette matière-là? Donc c'est une question qu'on se pose beaucoup, mais où il y a pour le moment, je trouve, assez peu encore de production textuelle. Pour peu qu'il y ait besoin d'avoir des productions textuelles, justement, il n'y a pas forcément besoin, je veux dire. Donc on est dans aussi, enfin, là vous travaillez sur l'oralité, on travaille pas sur le son. Moi, nous, il se trouve que notre métier, c'est le texte. Et que du coup, à chaque fois qu'on entend des trucs, on dit « Ah ouais, ça ferait un super livre ». Donc on a un peu cette tendance-là, mais surtout, nous écoutez pas et continuez à pas faire de livres. Il n'y a pas de, problème. Et si, en fait, vous en faites sur ces questions-là, sachez que ça nous intéresse, voilà. Bon. Donc ça, voilà, pour dire ça. Ensuite, on avait envie de commencer peut-être aussi par parler de l'histoire, de cette histoire éditoriale. Hein. Toute collection, toute maison d'édition, c'est une histoire des fois sur le temps long. Donc nous, on s'occupe de deux collections, une collection qui s'appelle Sorcières, et qui est une collection féministe qui publie des textes queer, des textes anticapitalistes, antiracistes, et qui veulent pas du tout se contenter d'une approche qui serait uniquement féministe, mais qui veut croiser depuis longtemps toutes ces questions. La collection, elle existe maintenant depuis plus de 10 ans. Et on a une autre collection qui s'appelle Radeau, qui est une collection qui est plus en prise justement sur les questions de territoire, d'habité, d'expériences situées. Voilà, on gère ces deux espaces-là qui sont de manières de politiser les questions qui nous importent. Et donc, alors j'ai tendance à parler dans tous les sens. J'ai un texte que j'ai écrit, mais je ne vais pas du tout lire ce qui est écrit dessus, donc je suis désolée déjà. Mais on voulait dire, d'une part, que cette collection, même si nous, on habitait en région parisienne depuis presque toujours, a été énormément influencée par les Cévennes, où on vit maintenant, donc on vient en voisin. Donc pour nous, c'est la position de voisinage, c'est une position qu'on trouve hyper intéressante politiquement. Donc on vient en voisin. Mais cette collection existe aussi parce qu'il y a des lieux comme La Bourrie, qui est un squat, qui n'est plus un squat, du côté de Saint-Jean-du-Gard, qui est un lieu qu'on a beaucoup aimé, beaucoup fréquenté autour, à partir de 2009 à peu près, et qui est un lieu, donc La Bourrie, ce squat près d'une rivière, et Saint-Jean-du-Gard, il y avait un lieu, une bibliothèque, un faux-kiosque. Alors il y a toujours une bibliothèque, un faux-kiosque, mais c'est plus les mêmes personnes forcément qui sont dedans. Et moi, je travaillais à cette époque sur les expériences communautaires des années 70, et donc je suis venue à Saint-Jean-du-Gard parce qu'il y avait quelqu'un qui s'appelle Céline Baudet, que peut-être des personnes ici connaissent, qui est une amie que j'aime beaucoup et qui travaillait sur les expériences communautaires anarchistes. Et du coup, c'est un peu grâce à cette rencontre-là et à la rencontre avec des matériaux des brochures. Donc il y a des brochures à l'entrée, mais pour moi l'importance des brochures pour la circulation des idées, des esthétiques, c'est super important. Et dans les Cévennes, j'ai trouvé un milieu très politique, puisqu'on était après le mouvement anti-CPE, c'était l'affaire Tarnac juste avant. Enfin, on était dans un contexte politique très particulier où il se passait énormément de choses, notamment à La Bourrie, mais aussi dans d'autres endroits. Hein, les Cévennes, il se passe toujours plein de choses partout. Et moi, notre entrée avec Olive, elle était par ce lieu-là. Et du coup, je pense que vraiment l'envie d'éditer et la rencontre avec des textes s'est faite dans ce lieu. Donc c'est une histoire très territorialisée avec un milieu militant très, très fort, avec des pratiques féministes. On est avant MeToo, donc on est à un autre moment en fait de l'histoire des féminismes, et où c'était déjà extrêmement fort ce qui se passait. C'est vraiment cette rencontre-là en fait qui a donné l'impulsion de la volonté d'éditer. Donc je trouvais que c'était important, puisqu'on est dans les Cévennes, de parler de cet ancrage. Puis un autre ancrage qui est important pour nous, un ancrage qui est aussi théorique, mais pas seulement théorique, c'est celui qui est proche de Monoblet, donc toujours dans les Cévennes, de quelqu'un qui s'appelait Fernand Deligny, et qui donc a créé un lieu d'accueil des enfants autistes, qui a beaucoup théorisé autour de cette pratique, et où vivait et où vit toujours quelqu'un qui s'appelle Jacqueline, qui compte énormément pour nous, qui a travaillé avec les enfants autistes toute sa vie. Et c'est un lieu, et je suis désolée, j'ai un problème de voix, donc plus je vais parler, plus ça va être pénible, mais bon, c'est un lieu où c'est théorisé, où c'est pratiqué énormément de choses, et notamment autour de cette image du radeau. Donc c'est cette image du radeau, donc qui est liée vraiment à cette pratique dans les Cévennes, qu'on a nommé cette collection radeau à cause de types d'expériences qui étaient des expériences à l'intérieur des institutions, mais aussi hors des institutions. Comment on fait ce va-et-vient entre ces différents espaces pour produire d'autres manières, pour le coup, de prendre soin des enfants autistes. Et voilà, du coup, c'est déjà important pour nous de se rappeler donc d'où viennent ces collections et comme ce qui nous anime depuis tout ce moment, depuis ces 10 ans. Et puis, dans ces collections, si on ne traite pas complètement des questions de tradition, même si on va parler du livre qu'on a fait avec Anaïs sur le carnaval, mais on traite beaucoup, on est très sensible aux thématiques d'appartenance, qui sont de toute façon des thématiques qui sont proches aussi des questions de tradition. Qui a le droit d'appartenir? Appartenir à quoi? À quel espace? Quand on est minoritaire, qu'est-ce que ça veut dire de créer des liens avec des espaces, notamment? Et du coup, on avait envie de parler de quelques textes qui vont nous éloigner de cette tradition Cévenole, lotoise, bretonne, dont on parlait là maintenant, mais on voulait parler, enfin ouvrir aussi pour parler d'autorises comme Bell Hooks, comme Gloria Nzadois, qui sont des autorises afro-américaines, et Chicanas pour Gloria Nzadois, qui ont parlé des questions de qu'est-ce que c'est quand on est dans une position minoritaire d'habiter un lieu. Donc on avait envie d'ouvrir voilà sur ce type d'autorisme. Donc déjà peut-être Bell Hooks. Je la présente juste un peu, même si j'imagine qu'il y a beaucoup de personnes d'entre vous qui la connaissent, parce que elle a écrit notamment des textes sur l'amour qui circulent énormément. Donc j'ai plus trop besoin de la présenter, mais elle a aussi écrit des textes sur qu'est-ce que c'est que vivre en ruralité. Qu'est-ce que c'est que d'appartenir? Donc le texte qu'on a traduit, qui s'appelle Belonging en anglais, donc que nous on a traduit ensuite à cultiver l'appartenance. Qu'est-ce que ça veut dire quand on est une femme noire qui est descendante d'esclaves, donc qui a connu un type de relation à la culture, à la paysannerie, à la ruralité, qui est un espace entièrement de domination. Comment on crée des liens ensuite avec ces mêmes types d'espaces quand on vient de cette culture de domination? Et ben voilà, tu peux y aller.
6: L'idée de lieu, d'un endroit auquel on appartient, est un éternel sujet de conversation pour beaucoup d'entre nous. Nous voulons savoir s'il est possible de vivre paisiblement sur Terre. Est-il possible de préserver durablement la vie ? Sommes-nous capables d'adopter une philosophie de la durabilité qui ne repose pas uniquement sur une bonne gestion des ressources naturelles, mais qui invite aussi à la création de sens qui permettent de forger des vies que l'on juge dignes d'être vécues ? Tracy Chapman chante des paroles qui expriment l'ardeur de ce désir. Elle répète « I want to wake up and know where I'm going ». Je veux me réveiller et savoir où je vais. Encore et encore, à mesure que je voyage, je suis sidéré par le nombre de citoyennes de notre nation qui se sentent perdues, désorientées, dépourvues de perspectives, qui ont l'impression de ne pas réussir à voir où mènent nos trajectoires, qui ne parviennent pas à savoir où ils et elles vont. Beaucoup de gens n'ont pas le sentiment d'appartenir à un lieu donné. Ce qu'ils connaissent, ce qu'ils ont, c'est un sentiment de crise, de désastre imminent. Mais les vieux et les vieilles, les aînés, qui ont déjà vécu plusieurs décennies et poursuivent encore leur chemin, disent que la vie est différente à l'époque actuelle. Vraiment étrange, que notre monde d'aujourd'hui est un monde de trop, que cet excès enfriche l'esprit d'une angoisse quotidienne qui façonne les habitudes d'être de celles et ceux qui sont perdus, qui errent, qui cherchent. Il est certain que bon nombre des articles de « Cultiver l'appartenance » commencent par ma famille et mes proches, dont je suis la plus familière, notamment dans les textes qui portent sur la créativité, l'esthétique et le processus imaginatif. Lorsqu'on écrit sur le passé, on court souvent le risque d'évoquer une nostalgie qui se limite à un regard en arrière, empli d'envie et d'idéalisation. Au cours de mon processus d'écriture, alors que je me rappelais le passé et que j'entreprenais de le relier aux idéaux et aux aspirations du présent, il a été essentiel pour moi de trouver un espace d'authenticité et d'intégrité. En me servant du passé comme d'une matière première qui me force à adopter un raisonnement critique sur ma région natale, sur l'écologie et sur les questions de durabilité, je reviens encore et toujours à mes souvenirs de famille. Pendant l'écriture de ces articles, Rosabelle, ma mère, a commencé à perdre la mémoire, à tomber rapidement dans un espace d'oubli duquel on ne revient pas. En constatant sa peine profonde et persistante à l'égard de cette détérioration, j'apprends une nouvelle fois encore à quel point il est précieux de posséder une mémoire. Nous naissons et existons dans un lieu de mémoire. Nous dessinons notre vie en nous servant de tout ce dont on se rappelle, du moment le plus anodin au moment le plus grandiose. C'est par la mémoire, à la fois comme art et comme acte, que nous nous connaissons nous-mêmes. Les souvenirs nous offrent un monde où la mort n'existe pas, où nous nous maintenons par des rituels de révérence et de remémoration. Dans Cultiver l'appartenance, je rends hommage au passé en tant que ressource sur laquelle nous pouvons nous baser pour réviser et renouveler notre engagement envers le présent, pour construire un monde où chacun et chacune peut vivre bien et pleinement, où tout le monde peut trouver sa place.
5: Alors ensuite, on voulait parler de Gloriane Zaldoua. Donc Gloriane Zaldoua, c'était, parce qu'elle est décédée, enfin, Belloux aussi d'ailleurs, une des premières lesbiennes états-uniennes à se revendiquer comme une théoricienne queer, à une pensée queer. Et elle avait la particularité d'être à la fois originaire donc du Mexique, donc une personnalité chicanasse, lesbienne, vivant aux États-Unis. Et toute son œuvre, en théorique, mais aussi plastique, vise à penser cette positionnalité qu'elle appelle frontalière, elle va aussi développer tout le concept de la métisse, la positionnalité métisse en fait, et qu'est-ce que ça implique. Du coup, c'est pareil, je trouve que c'est des textes qui nous apportent un regard différent sur comment on peut habiter des lieux et en même temps vouloir continuer à porter ces différentes identités, ces identités de frontières. Notamment aussi sur la spiritualité. Belloux aussi, là, elle parlait des rituels, mais c'est vrai qu'elle en parle beaucoup aussi dans le texte dont on a parlé tout à l'heure. Donc, Gloriane Zaldoua, elle est beaucoup moins connue que Belloux, mais c'est vraiment une parole extrêmement puissante. Elle a aussi cette particularité d'écrire en plusieurs langues, donc d'avoir une réflexion hyper intéressante sur la question des langues. Le livre est entièrement construit de manière polyphonique. Elle utilise l'anglais, donc l'anglo, différents mexicains, mais aussi de la langue des indigènes du Mexique, et elle ne veut pas renoncer à aucune de ces langues quand elle écrit. Donc le texte est tissé, en fait, entre ces différentes langues, et on passe... On a cette expérience aussi d'être déboussolé, en fait, parce que pour nous qui ne connaissons pas forcément toutes ces langues, on entre dans ce texte comme dans un palimpseste aussi, avec une différente densité. Et voilà. Et tu me...
6: Alors, j'ai appris l'espagnol castillan à l'école, mais depuis que je suis là, j'apprends l'occitan, donc je m'excuse auprès des hispanophones si ma phonétique parfois met des O à la place des A à la fin des mots. Voilà. Vivre en terre frontalière veut dire que tu n'es ni hispana, india, negra, española, ni gabacha, eres mestiza, mulata, sans mêlée, prise entre les feux croisés des camps que tu portes, les cinq races toutes sur ton dos, sans savoir quel côté rejoindre ou fuir. Vivre en terre frontalière veut dire savoir que l'India en toi, trahi depuis 500 ans, ne te parle plus, que les Mexicanas t'appellent jarretas, que renier l'anglo qui est en toi ne vaut pas mieux que d'avoir renié l'indienne ou la noire. Cuando vives en la frontera, on te passe au travers, le vent vole ta voix, tu es une burra, buey, bouc émissaire, précurseuse d'une race nouvelle, moitié-moitié, femme et homme à la fois, aucun des deux, un nouveau genre. Vivre en terre frontalière veut dire mettre du chili dans le borch, manger des tortillas à la farine de blé, parler Tex-Mex avec un accent de Brooklyn, être arrêté à la frontière par la migra. Que tu vives en terre frontalière veut dire que tu te bats pour résister à l'appel de l'élixir doré dans la bouteille, à la tentation de la gâchette, à la corde qui te serre à la gorge. Dans les terres frontalières, tu es le champ de bataille où les ennemis sont de la même famille. Tu es chez toi, étrangère. Les conflits frontaliers sont tranchés. Une rafale de tirs a brisé la trêve. Tu es blessée, tuée au combat, morte, résistante. Vivre en terre frontalière veut dire que le moulin aux dents blanches acérées veut déchirer ta peau rouge olive, en écraser le noyau, ton cœur, te marteler, te pincer, te broyer. Une odeur de pain blanc, mais mort. Pour survivre aux terres frontalières, tu dois vivre sin fronteras, être une croisée de chemin. Voilà.
5: Oui, on a publié ce texte de Gloria Anzaldúa qui est composé d'une partie théorique, d'une partie poétique. Et on a publié aussi récemment un texte auquel Gloria Anzaldúa a participé, qui s'appelle Ce pont Mondo, qui est une anthologie de textes de personnes racisées, de lesbiennes racisées aux États-Unis, qui pensent justement la complexité de leurs identités et cette nécessité pour elles de construire des formes de pont, avec cette image du pont entre toutes ces différentes identités et les personnes avec qui elles vivent, sans s'empêcher d'adresser justement les critiques de violence patriarcale au sein de leur communauté. Donc, tout en quand ça, peut-être qu'on en parlera tout à l'heure, mais construire avec et contre. Gloria Anzaldúa est vraiment dans cette dimension-là, et c'est vraiment quelqu'un de hyper puissante. Ensuite, on voulait lire des extraits d'un texte de Juliette Rousseau. Donc là, on revient en Bretagne. Juliette Rousseau. Elle est militante, d'ailleurs on s'est connus sur la ZAD, j'ai connu aussi Anaïs sur la ZAD, enfin bon, on est beaucoup à s'être connus sur la ZAD, et elle a d'abord écrit des textes de théorie politique, on va dire, et puis depuis quelques années, elle produit une théorie, mais très incarnée, et à partir d'une langue très poétique. Et elle a grandi en Bretagne, mais en pays gallo. Donc là, il y a plein d'histoires de langues, mais bon, je vais pas parler de ça spécialement. Donc elle a grandi en pays gallo, qui est aussi un endroit extrêmement industrialisé, avec une industrie, enfin plus une paysannerie, mais vraiment une production intensive autour d'elle. Et elle a décidé de revenir vivre dans cet espace en se demandant. Comment on fait pour continuer à vivre là pour le coup au milieu des ruines de l'industrie agricole, et elle écrit à partir de ce lieu, de cet espace-là qui est un espace profondément abîmé, en se demandant comment on fait, mais en même temps tout en y étant attaché. D'ailleurs, réfléchissons à la question des traditions, Juliette fait partie aussi des personnes qui réfléchissent énormément à ces questions-là. Elle est proche aussi de, d'Emma Conquet, dont tu parlais tout à l'heure. Enfin, plusieurs personnes qui en ce moment produisent pour le coup de la pensée, des textes aussi sur la question de, des ruralités, même si le mot n'est pas non plus... on ne sait pas trop quel mot utiliser, mais bon, bref. Donc, Juliette, c'est quelqu'un de vraiment de, d'importance. En ce moment, elle a publié il n'y a pas tellement longtemps toute une série de portraits de personnes en Bretagne, dans son coin de Bretagne, qui se battent de manière quotidienne contre le fascisme, c'est-à-dire pas forcément à partir d'une posture militante, mais de qu'est-ce qu'on met en place pour continuer à produire des liens, à faire commun dans, dans les espaces. Donc ça peut être des personnes qui font vivre des associations, c'est très varié. Et elle a écrit donc il y a 2 ans maintenant, je ne sais plus, Pecnode, dont on va vous dire quelques extraits.
6: Écrire depuis son histoire de rural, c'est trouver à formuler dans les ambivalences, voire les contradictions. Dire, tout à la fois, depuis un lieu qui n'existe plus mais qui existe encore, auquel on appartient sans pouvoir vraiment lui appartenir. Tenter d'articuler les silences et de trouver des mots, M-O-E-T-S pour les mots, M-A-U-X, avec en bagage la dualité honte-fierté qui nous caractérise quand la terre nous colle encore à la peau. C'est une bécassine en soi à qui il faut commencer par redonner une bouche pour espérer l'entendre enfin se dire sans médiation, sans traduction. C'est sensible, la ruralité. En tant que sujet, elle semble d'abord impossible à définir depuis l'intérieur, tant c'est par l'opposition à ce qui la domine, la ville, l'urbain, la modernité, qu'elle est depuis longtemps perçue, y compris par elle-même. Forme dégradée de l'urbain, elle est vue comme un espace profondément arriéré, conservateur, et s'y intéresser sans revendiquer autrement s'avère immédiatement suspect. Je n'oublie pas que pour certains, les fantômes de Dorgère, Barès ou Pétain n'ont jamais cessé de planer sur nos têtes naïves et rustres. Mais je n'oublie pas non plus que derrière les barricades fumantes où la terre s'époumonne parfois, leurs héritages continuent souvent de nous maudire. Cette perception de la campagne, y compris par elle-même, a une longue histoire. Celle-ci est intimement liée à l'avènement de la modernité. Fruit d'une offensive vieille de plusieurs siècles, dont le saccage est toujours en cours, elle a justifié de tout transformer, de tout dégauchir. La langue, le temps, le paysage. Là où j'ai grandi, elle a notamment consisté à remembrer, à raser, à ménager, autant de façons de secouer la terre pour en faire tomber celles et ceux qui l'habitaient comme des poux. La modernisation, l'urbanisation sont les noms de l'acculturation progressive et violente des populations paysannes, laquelle trouve son acmé il y a environ 50 ans avec le remembrement et l'imposition d'une agriculture productiviste et industrielle. Je suis né et j'ai grandi dans l'un des territoires où ce processus s'est fait le plus violemment, le plus rapidement. Naître au champ, après la bataille, dans une ruine des mots et du sens de soi. Ici, l'histoire du pillage de la terre, des corps et des communautés paysannes est à la fois très ancienne et exceptionnellement récente. Voilà une autre ambivalence et pas des moindres. Nommer, c'est chercher loin en soi les racines des offenses, tout en laissant murmurer ce qui, des mémoires d'une vie collective attachée, incorporée, continuait de façonner la terre jusqu'à moins d'une génération avant la nôtre. La majeure partie des ruraux est héritière de cette histoire paysanne. Elle en porte encore les marques, la honte aussi. Celle-ci lui transpire par tous les pores, car il a d'abord fallu apprendre aux paysans et aux paysannes à ne pas s'aimer pour pouvoir ensuite les déposséder plus facilement de leur monde. La haine de soi est peut-être ce que l'on nous inflige en premier. Quand je me suis revenu, j'ai d'abord formulé ces mots « Je suis issu de la ruralité ». J'ai cherché à comprendre ce qu'il voulait dire. Rien, ai-je fini par en déduire. Comme tout le monde, je suis issu de la terre, je m'y dépose avec plus ou moins de tendresse à chaque jour, en attendant de m'y allonger tout à fait, quand ma patience ne connaîtra plus d'interruption. La terre, comme le temps, porte en elle une pluralité de sens, déploie une multitude de couches dont certaines semblent parfois impénétrables. La terre est aussi une matière dans laquelle je plonge mes mains, avec laquelle j'entre en relation, en dialogue. Je vis avec une terre malade et exploitée. D'autres, dans des univers de béton, vivent avec une terre asphyxiée. J'en déduis que nos existences sont également, mais différemment, atténuées. Lorsque le matin je vais pieds nus au potager, que la rosée encourage l'herbe et la terre à m'embrasser la peau, j'invite en silence cette rencontre à énoncer ses propres mots. Je lui suppose la capacité à tisser un récit tout à la fois particulier et universel. Je ne suis pas issu de la ruralité, j'appartiens à une terre chancelante et têtue. C'est elle qui parle à travers moi. Elle dit ce qui me manque et ce qui existe encore. Elle dit ce qui meurt et ce qui survit. Elle demande à ce que tout cela soit de nouveau célébré. Elle dit aussi qu'aucun endroit au monde ne se résume à l'arrière-cour sordide et puante de l'exploitation érigée en système. Que partout, elle chante encore, même si ce chant n'est parfois qu'un murmure, et qu'à chacune, il appartient d'apprendre à chanter avec elle.
5: Ah oui, il y a encore carnaval, toi. Alors donc, cette question des traditions, quand même, ça nous intéresse beaucoup. Alors là, je fais une petite parenthèse biographique. Malgré tout, il faut dire que Olivier et moi, on est issus des générations d'immigration méditerranéenne. Olivier a un grand-père italien et moi un arrière-grand-père grec. Et donc, et aussi de l'exode rural. Ma mère est bretonne. Et qu'on fait partie des gens qui ont grandi en banlieue en étant complètement coupés de cette histoire familiale, sans être propriétaire nulle part. Et on a grandi comme ça, puis on a vécu comme ça, et puis c'était normal, quoi. Puis à un moment donné, on est arrivé dans le sud notamment, puis on a été dans des carnavals. Et on s'est dit, c'est quoi ce truc, ce délire total, quoi, c'est... Alors oui, donc nous, c'était pas du tout... On avait vraiment l'impression d'avoir été élevés hors sol, quoi. Mais spécifiquement dans nos familles qui, par ailleurs, avaient coupé vraiment avec des histoires d'immigration. Et du coup, c'est certainement pour ça que ça nous intéresse. Bon, je parle à la place d'Olive, je suis désolée, mais... comme l'italien ne lui a pas été transmis, il s'est mis à apprendre l'occitan. Voilà, c'est une manière comme une autre de réparer. Mais voilà, du coup, toute cette découverte, c'était vraiment passionnant. Bon, après, on avait travaillé aussi sur des thématiques qui nous rapprochaient de la question de l'importance des fêtes de manière politique. Moi, je suis un parcours de médiéviste aussi, donc j'ai travaillé aussi sur une histoire. Bref. Et le carnaval, donc par ailleurs on en parlait, mais il se trouve que c'est vraiment un objet, une pratique, à partir duquel on peut se poser justement la question de la colorisation des traditions de manière complexe, qui est en même temps un espace de liberté absolument fou, quoi, qui peut aller très très loin dans justement la remise en cause de certaines identités, mais qui est en même temps aussi un espace, comme tous les espaces de tradition, un espace de reproduction des violences envers les minorités, des violences sexuelles, et où par ailleurs la place des femmes notamment, mais des personnes queer aussi, est complètement à penser, quoi. Bon, je dis ça, je résume absolument pas bien du tout ce qu'est le projet de ce livre, mais en tout cas c'était un livre qui était vraiment important à faire, donc avec Anaïs et d'autres personnes. C'est Annette aussi qui a fait la couverture de ce livre. Merci. Voilà. Et ben Olive, tu vas lire un passage.
6: Oui. Donc Alan parlait tout à l'heure du sens des chansons selon le genre de la personne qui chante. Mais bon, donc là, en l'occurrence, c'est une réponse à une question qui est « Quand est-ce que vous êtes sentie femme au carnaval ?» Donc, acceptez que j'interprète cette réponse. Ça s'appelle « La très très vieille femme ». Donc, ça fait un peu penser à... Il n'y a pas écrit qu'elle est morte, mais bon. Carnaval de Toulouse et de Villerouge. Habituellement, je me déguise en homme ou en animal, mais une seule fois, je suis sortie en femme. En très vieille femme. Mais vraiment... très très vieille d'outre-tombe, que tu sais pas si elle est morte ou vivante, recouverte de grosses peaux de mouton avec un grand chapeau en paille et une voilette. On ne voyait pas du tout mon visage. On devinait les formes d'un visage, mais on ne le voyait pas. Pour les gens, c'était donc inquiétant. J'avais aussi une

0: puis finalement se livraient et plongeaient dans le panier leurs mains qui ressortaient rouges d'un mélange un peu gluant. Je leur disais « C'est le printemps, je suis encore jeune, j'ai mes règles ». J'ai beaucoup aimé aussi parce que j'avais plein d'amour pour tout le monde, comme si j'étais la vieille mère de tout le monde. J'appelais tout le monde mon petit chat, mon petit lapin, comme un moment de rencontre où t'as pas besoin d'avancer tes pions, où tu es au-dessus de tout. Tout le monde était mes petits chéris. Cette foufoune en bandoulière, je racontais. Le jour où j'ai pas envie de la porter, je peux la poser parce que c'est trop lourd, trop encombrant. C'était la première fois que je faisais pas bande, que j'étais seule à carnaval et je me suis sentie femme.
1: Merci beaucoup. Ça fait une super transition vers ce que j'ai envie de partager avec vous sur la vieille morte. Oui, moi je pourrais parler depuis cet endroit de carnaval aussi, d'invention de la tradition. Moi je viens d'un pays d'extrême droite qui s'appelle Nice, avec une grande culture de carnaval. Et donc pour moi j'ai découvert la tradition à travers sa mobilisation politique, contre-culturelle, antifasciste. Enfin, c'est vraiment comme ça que j'ai découvert les fêtes traditionnelles à Nice. Et donc pour moi c'est complètement imbriqué cette histoire d'invention et de politisation et comment cet endroit permettait aux gens de se sentir légitime d'être dans l'espace public, se sentir légitime de se réapproprier le niçois et justement de ne pas laisser ça aux ennemis politiques, de se dire cette culture elle est populaire, elle est politique et on doit la récupérer qu'on soit d'ici ou d'ailleurs. Voilà. Mais bon, c'est pas du tout de ça dont je vais vous parler, parce que en fait, donc le week-end dernier, j'étais au pont de Montvert. Il y a eu un feu de la Saint-Jean régénéré. Et ça fait quelques années que je m'intéresse beaucoup à la régénération de fêtes traditionnelles, souvent inventées, mais on pourrait dire réinventées parce qu'on n'invente pas ex nihilo. On s'appuie sur des calendriers, sur des saisons, sur des hagiographies, des histoires de saints, de saintes, on en invente même, bref. Et bon, il y a cette histoire de vieille morte que j'ai rencontrée donc ici, même à Saint-Martin-de-Boubeau, et que j'ai retouché un peu du doigt, si je puis dire, la semaine dernière au pont de Montvert avec ce feu régénéré et cette vieille qui est là, qui plane. Et donc, voilà. Je voulais avant d'ouvrir la discussion, je veux juste vous partager l'état de ma réflexion autour de cette vieille. Parce que c'est quand même quelque chose de... Enfin, et Léa Anaïs l'a dit aussi, c'est percutant. Et ça m'a beaucoup ému aussi, tout ce que vous avez raconté avant. En tout cas, la vieille, point de départ et d'arrivée de cette discussion, je vais un peu lire pour pas trop... pardon. C'est donc une légende, une figure, et c'est une divinité. On peut le dire, et c'est ça dont je vais parler aujourd'hui. Cette vieille, elle ne voulait jamais mourir, ou alors elle meurt et elle renaît sans cesse. Et alors beaucoup de gens ont travaillé sur cette vieille morte. Pour Jean Fossard, par exemple, elle est l'esprit des moissons. Elle est la Vénus lozérienne. Elle est surtout la trace d'un culte paléolithique, néolithique, de la déesse mère. Elle est, pour d'autres observateurs, la nature elle-même. Ça, on en a parlé, avec aussi une lecture du paysage, les collines jumelles qui forment ses seins, ou tout simplement les montagnes qui forment le corps d'une femme géante qui serait pétrifiée et qu'on pourrait voir de profil comme ça, allongée. C'est ce que dit l'ethnologue Jocelyne Bonnet, la terre est une femme couchée. La vieille figure donc aussi la terre elle-même. Couchée et morte, mais finalement vent debout et vivante. La vieille, elle pète, la vieille, elle pisse, elle montre son cul, elle dit « bouffe mon cul, tant que tu voudras, ma tête, jamais tu l'auras ». Tout ça, c'est vraiment des phrases traditionnelles, c'est ça qu'elle dit. Ou encore « souffle-moi au cul, devant tu pourras pas le faire ». Elle se rebelle contre l'hiver, contre les autres dieux, contre le temps, une certaine forme de temps linéaire. Pour le folkloriste Claude Gagnebé, la vieille est le temps lui-même, et donc un autre temps que celui imposé par l'ordre colonial, donc un temps plutôt cyclique. Elle figure le passage d'une année à l'autre, la vieille année qui est chassée par la nouvelle année. Donc la vieille est à la fois espace et temps, ce qui est quand même assez fort. Et elle a aussi son côté carnavalesque avec donc son passage d'une année à l'autre, son sphincter calendaire, son anneau. Son

0: année son anus qui, voilà, qui pète et qui, voilà, qui envoie du vent. Le souffle vital pour beaucoup de carnavaliers. Elle est aussi porteuse de mégalithes, donc c'est une géante, elle est forte et elle porte un récit qui permet donc d'inscrire ses éléments, dont toute son histoire, où elle est punie d'avoir sorti ses bêtes, mais elle est aussi punie d'avoir enfanté alors qu'elle est vieille. Et donc elle est punie avec sa pierre, son enfant, son âne, son chien, et donc tout ça à chaque fois, tout va mourir petit à petit. Et donc cela construit donc une toponymie, hein, on va nommer les lieux selon, donc c'est ce qu'on déjà on a raconté, selon sa traversée. Et je le dis juste pour après, c'est intéressant, c'est qu'il y a aussi des rites de fécondité qu'on a associés à ces pierres plantées qui donc sont liées à l'histoire de la vieille. Donc on dit qu'elle a été punie d'avoir enfanté, mais on pourrait dire aussi qu'elle est peut-être que sa principale faute, c'est d'avoir été la déesse d'une religion ancienne. Et ça, c'est pas mon idée, hein, c'est aussi tout un travail qu'a développé la philosophe Emily H. dans un livre qui s'appelle De la génération, enquête sur la disparition et son remplacement par la production. La génération remplacée par la production. Emily H. rappelle comment beaucoup de divinités anciennes et leur pouvoir de régénération du monde ont été remplacés par quelques dieux uniques, masculins, qui ont rejeté toute dimension féminine du divin et qui ont fait la guerre à tous les autres systèmes de croyance. L'Occident se construit, dit-elle, sur la mise en place chrétienne du couple conjugal hétéronormé comme condition de reproduction. Et cette philosophe démontre donc le lien historique entre l'institution de ce modèle sexué, binaire, hiérarchique entre les sexes, avec la mise en place des systèmes de production capitaliste, extractiviste, productiviste. Donc je vous invite à lire ce livre. Voilà comment l'effacement de cette déesse ancienne qui régénère le monde nous en dit long sur l'imposition du monde dans lequel on est, destructeur. Et donc comment sa réapparition ou même sa survie au creux des traditions populaires devient un indice de ce qui existe, de l'opposition, de la résistance à ce monde-là destructeur. C'est de ça dont la vieille nous parle. C'est qu'en fait il y a des mondes qui ont été invisibilisés, silenciés, mais qui en fait persistent. Hein, on dit souvent oui, il y a que les cultures ont été vaincues par la colonisation. Et en fait ce qu'on peut constater, c'est bien justement le contraire. Ce sont des cultures qui ont surmonté la colonisation, comme ici on pourrait dire que la vieille aurait survécu quand même à ce monde très, très masculin et très destructeur. On peut parler de culture persistante, résistante. Alors voilà, il y a trois points que je voulais aborder rapidement, je vais essayer de ne pas trop être longue. Mais le premier point, c'est ce que Emilia, elle appelle la mythopoïèse. C'est comment on crée les mythes, comment on les invente, comment on les raconte, comment on les réécrit, comment c'est important aussi qu'il y ait plusieurs versions, comment on a nécessité aussi de dire des choses de notre présent et que le mythe, c'est quelque chose qu'on peut s'approprier. Et pour ça, dans la mythopoïèse, j'ai essayé de voir quelques caractéristiques de cette vieille. En quoi elle est. En fait, elle fait un lien entre ce qu'on pourrait dire la tradition et les mondes minoritaires. La tradition est un monde minoritaire, finalement, qui persiste. La vieille, déjà, par sa vieillesse, qu'est-ce qu'elle nous dit ? Elle nous donne une leçon politique. Il y a la sociologue féministe Rosemarie Lagrave qui nous dit que la vieillesse remet en question les valeurs dominantes de la concurrence, de la compétition, de la violence des rapports sociaux. La vieillesse oppose la vulnérabilité, une valeur qui a pas bonne presse aujourd'hui dans notre société. Elle y oppose la fragilité, le souci de soi inséparable du souci des autres. Ça, elle introduit quelque part la notion de care, cette vieille. Et elle prône aussi le ralentissement du temps et la fin du travail, on pourrait le dire aussi. Deuxième chose que je trouve hyper bien et qui résonne avec le travail d'Emilia H., la vieille, elle est intéressante parce qu'elle l'enfante hors de la sexualité. Elle déconnecte ainsi le sexe et la procréation. Et la vieillesse est une période de désenclavement des sexualités. On brise les carcans, on invente des érotismes, on prend le temps d'installer ses désirs. Et Emily H., je reviens sur cette histoire de rite de fécondité, nous dit que les divinités féminines ont été réduites à leur fonction de fertilité, alors que leur puissance de régénération est bien plus large que la reproduction. Faire des enfants n'est qu'une manière de perpétuer le monde, elle ne suffit pas. Encore une autre chose que la vieille nous dit, c'est que les divinités elles-mêmes ont des limites. La vieille, si elle est une ancienne divinité, elle nous montre qu'elle a des limites. C'est une divinité donc, qui nous intéresse dans ce monde et dans toute cette question de l'habitabilité du monde qui a ses limites aussi. Enfin, le monde, hein, pas l'habitabilité, mais aussi, peut-être. Ce qui est au centre du récit, ancré dans son paysage, c'est que le monde est limité. Il est cyclique, mais il n'est pas un puits de ressources infinies. Donc la vieille, elle nous parle de ce qu'il est convenu désormais d'appeler l'habitabilité. Et il y a ce geste de poser la pierre. Non, d'arrêter de la porter, de la planter droite. Et il y a Elton Krenak, qui est un penseur autochtone du Brésil, qui dit « Oui, ben les Occidentaux, ils portent des pierres. Et ils font des murs. Ils se fatiguent à porter des pierres depuis des siècles, et à construire des murs et tout. » Et pour moi, cette vieille, elle dit « Basta, on plante la pierre, là. On fait la pause, on arrête là, de se charrier ça et de bâtir des choses sans se poser. » Et enfin, la vieille, elle nous parle de la mort. Donc c'est cette vieille morte qui ne meurt pas, qui n'en finit pas de mourir, qui renaît. Et ça re-questionne, bon, déjà, tout simplement, le choix de mourir dignement aussi. Ça parle de ça, de choisir quand est-ce qu'on meurt et comment. Et ça pose aussi plus largement la question de la fin du monde. Et de tout ce récit, tous ces récits de fin du monde qui en fait en masquent plein d'autres mondes possibles. Et je reviens à Elton Krenak qui dit tout le temps, il faudra toujours plus de récits, de chants, de danses pour faire tomber la pluie et retarder la fin du monde. Et entre parenthèses, il se dit, bon, nous la fin du monde on l'a connue il y a 5 siècles. C'est ce que dit aussi, ce qu'on a entendu tout à l'heure dans le texte sur le Mexique, ouais. Donc il dit, nous on a survécu. Mais vous, les Occidentaux, comment vous allez faire pour survivre à votre fin du monde, à vous? C'est pour ça qu'il dit qu'il faut chanter et danser. Donc réinventer des récits autres, c'est témoigner de tous ces autres mondes. C'est faire avec le déjà-là, le silencieux et l'invisible. Il faut, nous dit le philosophe Mohamed Amer Mezian, revisiter le ciel, le rêve, les êtres souterrains, les dragons. Il y a une légende originelle du feu de la Saint-Jean avec des dragons que Claude Gagnebet raconte. Si ça vous intéresse, je vous la raconterai. Mais... J'ai aussi à vous conseiller un livre qui s'appelle « Spiritualité radicale » de Yuna Visantin. C'est très important. Il y a toute une littérature quand même qui traite de cette notion de tradition d'une façon très concrète et vraiment avec cette idée de nécessité et d'urgence sur la ritualité, les autres récits, se reconnecter avec des choses très très concrètes. Et donc elle nous dit « Le temps est venu de réactiver les alliances libératrices, de s'unir aux fantômes, aux ancêtres, aux sorcières, aux esprits de la terre, de prendre soin des relations communautaires, pleines de la magie vibrante du rite, de former des cercles, des farandoles, avec tout ce qu'on a vécu, sans oublier celles qui n'existent pas encore, qui existent autrement ou qui n'existeront jamais. Le temps est venu de transformer la réalité, de s'emparer de la honte et de la retourner, très important. Et c'est cette histoire de retournement du stigmate dont Alan a parlé avec le queer, et c'est aussi la tradition. C'est retourner cette vergogne, comme on dit en occitan. Comment on va oser parler de ça? Donc, et oser parler avec les fantômes, les non-humains, le feu lui-même, les orties, pourquoi pas, elle nous dit. Donc ces histoires libératrices, elles sont queer, féministes, antiracistes. On est vraiment dans une critique générale de la violence exercée par l'État, mais aussi au nom de Dieu. Dans ce livre, en tout cas, de Yuna Visantin, elle développe toute cette idée. Et c'est là qu'on arrive à cette nécessité du rituel. C'est la fin de mon intervention. Le rituel qui est un outil technologique très ancien et très efficace de visibilisation de l'invisible. Ça permet de faire voir les liens que nous avons tous les uns avec les autres, mais aussi avec les non-vivants, avec ce qui nous entoure et qu'on ne voit pas. Donc il faut, vu que le récit est indissociable, enfin le mythe est indissociable du rite, ça c'est un peu ce qu'on apprend aussi quand on fait de l'anthropologie, le rite même donne corps au mythe. Donc il faut inventer des récits, mais il faut aussi qu'on passe au travers, quoi. C'est pour ça qu'on est là pour danser, chanter et trouver des manières de... Et c'est pour ça qu'on fait des animaux totémiques aussi. Il faut donner corps à ce qui est honteux. ce qui a pu être méprisable. Il faut aussi faire l'aveu de notre solastalgie. J'adore ce mot. Il a l'air compliqué comme ça, mais c'est hyper simple. Ça veut dire, la solastalgie, c'est le mal du pays que nous éprouvons chez nous-mêmes, sans être partis. Et je reprends ici les mots de l'ethnologue Jean-Noël Pellen. Dans son livre, le tipi est un oiseau blanc. Donc, il est resté plusieurs mois dans un tipi, là, dans les Cévennes. Ce qu'il a appelé une expérience autochtone en Cévennes. Pour lui, l'autochtonie, c'est vraiment la fusion de l'humain avec son lieu de vie. Voilà, c'est être de sa terre, mais c'est surtout fusionner. Il n'y a pas d'histoire d'origine ou de lignée. C'est vraiment comment on est vraiment connecté à son lieu, comment on fusionne avec, comment on devient presque son lieu. Et il dit « Je ne suis pas primitif au sens historique. Je ne suis pas sauvage ni aborigène. » Mais que faut-il pour l'être ? Avoir été assigné comme tel par une civilisation triomphante que l'on sait aveuglément dévastatrice ? Voilà, c'est la question qu'il pose. En fait, ce qu'il propose, c'est un peu ce que disent aussi des anthropologues brésiliens qui travaillent avec, qui viennent de nations autochtones ou pas. Mais c'est une histoire de devenir minoritaire. Donc encore, c'est retourner là, on ne sait. Il nous faudrait tous redevenir et devenir minoritaire. Et dans cette fusion du lieu, l'importance du lieu, il y a toute la pensée créole aussi. J'ai envie de vous faire quelques citations parce que c'est vraiment très fort, justement chez les gens déracinés ou qui ont l'identité et la mémoire est faite d'oubli, de rupture très très forte, de gouffre en fait. Il y a du coup toute une poésie du lieu qui est très très développée. Par exemple, Patrick Chamoiseau dit « Je ne veux plus de relations inodores, incolores et sans saveur à mon lieu. J'ai besoin d'une relation directe au monde, sinon je ne suis qu'un zombie. » Le poète, donc on est toujours dans cette histoire de donner corps et d'être, de reprendre son corps. Mon Chouachi, le poète martiniquais, nous dit « Il faut revenir dedans nos corps. Nous sommes à côté de nos corps. » Le rituel nous aide à reprendre corps social, collectif, mais vraiment rentrer dans nos corps. Et il nomme le rituel comme un espergeste. C'est un mot poétique très beau, l'espergeste. Qu'on pourrait traduire en occitan, ce serait très beau aussi, et je pense qu'il serait tout à fait OK. Cet espergeste, il doit nous servir à nous réapproprier le temps. Pour moi, la vieille, elle est vraiment cette divinité qui nous dit « Mais reprenons le temps qu'on nous a confisqué. » J'aimerais faire une manif, c'est mon gros désir, une manif « Rendez-nous le temps », j'adorerais. Donc, le reprendre de force quelque part, et même le consacrer. On dit « Oui, consacrer du temps », mais c'est le temps lui-même qu'il faut consacrer. Consacrer à prendre au sérieux la terre, le vivant, les non-humains, l'invisible, on l'a dit, et la fête. C'est très important, la fête. C'est devenu un loisir, un divertissement, mais avant tout ça, avant le XXe siècle, la fête était vraiment très importante. C'est quelque chose de sérieux. Elle nous aide à accompagner le passage du temps, des étapes, des phases, des saisons. Elle nous permet de partager, de donner, de rendre. Mouvement quand même, on va dire, à la base de la convivencia. Elle est l'expression du compromisso. Ça, c'est un mot qu'on ne peut pas vraiment traduire, mais au Brésil, tous les activistes en culture populaire, ils disent « il y a toujours le compromisso ». Ça sonne comme un compromis, mais en fait, ça veut dire en portugais « l'engagement ». C'est-à-dire la responsabilité qu'on a à faire la fête et à faire vivre la culture populaire. Et le compromis, c'est pas un entre-deux tiède, c'est faire une promesse à quelque chose dont, des fois, on ne connaît pas le nom. Et parfois, tout simplement, à la terre elle-même. Voilà, pour finir, je reviendrai encore à Léa Rivière qui nous dit « Prenons nos responsabilités magiques. » Sinon, qui va le faire ? Laissons la terre, là c'est moi qui le dis, réapprenons à laisser la terre vieillir, à ce qu'elle se régénère, c'est ce que la vieille nous enseigne. Parce que nos ancêtres ont été des enfants, eux aussi, mais nous ne savons pas si nos enfants auront la chance de devenir des ancêtres. La tradition nous dit donc que nous sommes quelque chose d'autre que nous-mêmes. La vieille nous permet de ne plus avoir honte de nommer la tradition, de ne plus avoir honte de défaire la religion, de recréer un panthéon de divinités régénératrices, magiques, multiples, accueillantes des autres divinités. Il ne faut plus avoir honte de nous réapproprier les patois des lieux que nous habitons, de réinterpréter la tradition avec elle et contre elle, quand c'est nécessaire. Merci. Je voulais remercier tous les intervenants. Et oui, je suis un peu émue aussi. On est hyper, hyper heureuse d'être là. En tout cas, on a le droit de déborder un peu. On devait finir dans 10 minutes, mais comme on a commencé en retard, on a un temps de discussion. Et on avait vraiment très envie d'avoir ce temps, donc on est très content de pouvoir le prendre, justement. Voilà. Donc on a 40 minutes là, s'il y a besoin, pour manger une crêpe. Boire de l'eau, poser des questions, intervenir. Alors je répète, pour ceux qui n'étaient pas là au début, c'est enregistré. Mais voilà, vous pouvez très bien venir et dire que vous ne voulez pas après appartenir aux archives de la réflexion en milieu cévenol.
1: Et on pourra le réécouter
0: où? Léa, Anaïs.
2: Alors donc ce sera disponible via nous, le collectif Forêt Noire. On a un site internet qui s'appelle forêtnoire.net. Forêt Noire comme le gâteau, ça vous fait un moyen mémotechnique. Mais ne faites pas .com, sinon vous allez avoir que des recettes de Forêt Noire. Et on est aussi disponible sur Spotify, Deezer et l'audioblog d'Arte Radio. Voilà, donc et si vous êtes sur Instagram aussi, on communique via la Instagram.
0: On a donc des micros qui peuvent circuler. Voilà, ben, autorisez-vous.
3: Merci. Alors, je voudrais dire, Anaïs, que j'ai été subjuguée par la symbolique de la vieille, évidemment. Hein. Tu nous ouvres des horizons et tu nous fais voyager. Mais par rapport au rituel, je voudrais rajouter quelque chose, si tu me le permets, Anaïs. Pour moi, qui ai beaucoup vu de rituels à Castelreinhard et des rituels implanté, mais vécu. Et moi, j'ouvrais des yeux tout ronds, comme vous avez expliqué, suivant d'où on est. On arrive là, on se demande là où on est. Alors, le rituel avait une fonction, c'est-à-dire que si, à la date où il devait se produire, il ne se faisait pas, il était certain que l'année qui allait arriver, il allait avoir de gros, gros et de graves problèmes. C'est-à-dire, le rituel est la certitude que tout se passera merveilleusement bien. Alors, au moment, par exemple, de Noël, qui est la fête du solstice, évidemment, il y avait ces coutumes incroyables où la table n'était pas desservie pour que les morts, ceux qui viennent d'en haut, et je l'ai vu, hein, ça se fait comme ça, puissent manger ce qui les reste. Mais attention, il y a des morts qui ne sont pas bons. Ils viennent d'en bas, de l'enfer. Alors, vite, il faut retourner les coins de la nappe, les remonter sur la nappe. C'est ce qu'on fait. Et ne pas oublier les morts, ceux qui errent en purgatoire. Alors, on ramasse les miettes. Moi, c'était la femme de ménage de mon collège qui me racontait ça. Elle disait, moi, je fais le rituel des armettes. Elle disait, elle appelait ça des armettes, des petites âmes. Elle ramassait les miettes, elle les mettait sur sa fenêtre pour que les oiseaux du ciel aillent les emporter aux âmes qui errent en purgatoire. Et si ce n'était pas fait, rituellement, eh bien, c'était extrêmement gravissime pour l'année qui allait arriver. Donc, c'est vrai que la fonction du rituel, c'est de nous garantir contre tous les malheurs. Merci Anaïs.
0: Et donc, j'ai déjà merci aux rencontres chantées du Galaison, à l'équipe organisatrice, merci Maric d'avoir vraiment initié tout ça, d'avoir soutenu un moment de parole, un moment de réflexion, un moment intellectuel, émouvant, bousculant. Merci à tous les gens qui sont intervenus. Il y a Olivier et Isabelle qui sont venus avec une petite sélection de livres à partager.
4: Oui, parce que je suis aussi libraire à Grange et du coup...
0: Donc vous avez aussi des bouquins. Merci Alan, merci Léa, Anaïs et Pierre-Antoine. Merci à tous d'être là et d'avoir participé. Avec votre écoute active et vos questions et vos remarques. Merci.

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C'est pour cela qu'ils sont sous surveillance. Leur communication et leurs déplacements sur les zones de manifestation sont attentifs.

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3: Salut les loulous, c'est Igloo, j'espère que tout va bien. Petite émission de printemps qui sera en deux parties ce mois-ci. Il y aura le volume 2 pour le mois de mai, si je ne me trompe pas. Et donc, une petite sélection de morceaux tout frais de ce printemps, avec un petit groupe en guest star, je vous laisse deviner, et je vous dirai le mois prochain, parce que ça me fait plaisir.

Vous êtes bien sûr Radio Escapade, c'était Futur Primitif. J'espère que cette petite éclectique sélection de printemps vous a plu. On se retrouve le mois prochain pour la deuxième partie. Et du coup, il vous reste un mois pour trouver qui était la guest star de cet épisode et du prochain. Je vous laisse avec un petit Ted Luca. Alors effectivement, c'est pas vraiment une nouveauté enregistrée entre 70 et 74, mais l'album vient de sortir chez Third Man Records, je vous le conseille. Allez, ciao les loulous.

0: 17 au soir.
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